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Simple Minds sur RTL2. Un nouvel album est prévu en janvier prochain. Première bonne nouvelle. On enchaîne directement sur la deuxième. Simple Minds sera en tournée en 2027 avec 5 étapes en France. À Lyon le 5 avril, à Paris Accor Arena le 10 avril, à Amnéville le 11, à Nantes le 13 et Bordeaux le 15 avril. Pour cette nouvelle tournée, Simple Minds a choisi RTL2.

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0: c'est le 2 avec les Red Hot Chili Peppers. Mercredi matin, bonjour à tous, bon réveil.
1: Et c'est parti pour le double expresso, il est 6h, bienvenue.
0: Eagle Eye Cherry, Blondie, Ed Sheeran au programme après les premières infos du jour. Signé Raphaël Thomas, bonjour Raphaël.
1: Bonjour Grégory, bonjour à tous.
0: Alors Raphaël, on va commencer tout de suite ces infos avec le président iranien qui était à New York.
1: Et oui, Massoud Pezeshkian est arrivé il y a un peu plus d'une heure pour participer à l'Assemblée Générale des Nations Unies. Il s'exprimera dans la journée à la tribune de l'ONU. Hier soir, c'est Emmanuel Macron qui a pris la parole. Le chef de l'État a notamment critiqué la politique d'Israël à Gaza et en Cisjordanie, évoquant un spectacle qui nous fait honte à tous. Discours fustigé par l'État hébreu qui dénonce des propos d'une absurdité grotesque et sidérante. Les États-Unis, où Meta dévoilera aujourd'hui en Californie ses nouvelles lunettes connectées, lunettes dont la caméra est de plus en plus controversée. En France, le parquet de Paris a ouvert plusieurs enquêtes après une série de plaintes déposées par des femmes filmées dans la rue sans leur consentement. Des vidéos publiées en ligne sur les réseaux sociaux, un délit passible de 2 ans de prison et de 45 000 euros d'amende.
0: De nouvelles mesures pour lutter contre la hausse des prix du carburant.
1: Le gouvernement a annoncé hier la prolongation et l'élargissement de l'aide aux grands rouleurs. Elle sera maintenue jusqu'à la fin de l'année. Le nombre de bénéficiaires potentiels, lui, sera élargi à 5 500 000 personnes. Concernant les entreprises, le plafond de la prime carburant passera de 600 à 1 000 euros. Une aide défiscalisée que les employeurs pourront accorder à leurs salariés. Le gouvernement a également annoncé une accélération du paiement des aides pour les pêcheurs et la création d'un prêt à taux zéro à partir du 1er octobre pour soulager leur trésorerie. Actuellement, il faut compter 2,41 € en moyenne pour un litre de gazole, 2,17 € pour le sans-plomb 95.
0: Les sports et en volée, les Bleus se sont qualifiés pour le dernier carré de l'Euro. Hein.
1: L'équipe de France a battu la Roumanie hier en quart de finale. Vendredi, elle affrontera l'Italie ou la Finlande pour une place en finale. Et puis en football, les joueuses du Paris Saint-Germain ont arraché le nul 1 partout hier soir sur le terrain du Real Madrid à l'occasion de la première journée de la Ligue des Champions féminines. Ce soir, les Lyonnaises se déplacent sur la pelouse du Servette Genève et le Paris FC joue en Espagne face au Barça. La météo, les températures restent fraîches dans l'Ouest. Ce matin, il fait 11 degrés à Lille, 12 à Dijon, 13 à Paris, 14 à Bordeaux, 15 à Brest, 19 à Marseille et 20 à Ajaccio. Côté ciel, le temps restera calme et ensoleillé sur la plupart des régions. En début de matinée, on aura encore quelques bandes brouillard et des nuages bas sur la Bretagne, le Cotentin et la Nouvelle-Aquitaine. Ils se dissiperont rapidement. L'après-midi, il y aura un risque d'averses isolées sur le relief Corse et le Mercantour, mais partout ailleurs, le beau temps dominera, même si le soleil sera parfois voilé. Pour les maximales, il est prévu jusqu'à 32 degrés. Sur la moitié sud, il fera 21 à Cherbourg, 23 à Strasbourg, 27 à Perpignan, 28 à Bourges et à Lyon et 29 degrés à Nantes.
0: Merci beaucoup, retour des infos 6h30 sur RTL 2.

0: Ed Sheeran et Martin Garrix, c'était Rebeat It sur RTL 2.
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0: Et tout l'orchestre qui va avec, mercredi 23 septembre. Ah, c'est l'automne! Bonjour à tous, bonjour Justine.
2: Bonjour Greg, bonjour à tous, bel automne.
0: Bah oui, c'est vrai ça. Bonjour l'équipe, bonjour.
3: Bonjour.
0: J.O.M., Angelo, il y a Cécile, il y a Caro, il y a Léa, il y a Max, tout le monde est là.
2: Moi je fais partie des personnes qui aiment bien l'automne.
0: Ah bah ouais, c'est une saison super l'automne.
2: Ah non, mais est-ce qu'il y a plein de gens qui détestent, hein?
0: Ah bon?
2: Bah oui, parce qu'ils partent de l'été, ça les déprime.
0: Ah, parce que du coup les feuilles deviennent oranges, c'est la vraie rentrée, tu vois, un truc comme ça. Ah ouais.
2: On met les petits manteaux, les couleurs sont
0: c'est
2: jolies.
0: C'est léger encore les manteaux, tu vois, c'est pas encore l'hiver, c'est mi-saison.
2: Voilà, de toute façon, oui, non, on a une saison complètement déglingos. Donc.
0: Je lisais hier.
2: Il n'y a plus de saison, madame.
0: Je lisais hier que c'était la première fois depuis 120 ans, je vous l'ai envoyé d'ailleurs dans le groupe WhatsApp, qu'il n'y avait pas d'ouragan sur l'Atlantique. Et pour vous parler de dérèglement, première fois qu'il n'y en a pas du tout. Voilà, ça m'intéresse, moi. Mais ça, je me suis dit, il faut que je vous passe cette info. Pas un seul ouragan ou seule perturbation de tempête sur l'Atlantique, alors que c'est la saison des ouragans. Voilà, tu parlais de dérèglement. Climatique, on y est. Enfin, comme certains disent que c'est une fake news, on n'est pas sorti de l'auberge.
2: On n'est pas sorti des ronces. Hein.
0: Tout va bien ce matin, sinon tout le monde est en forme. On n'est pas sorti des ronces, on est des glingos. Je sais pas ce qu'elle a, Josette, ce matin, mais elle est chaude patate là. Jérôme, t'es un peu choqué là. Hein.
4: Ah, très très choqué.
0: J'ai l'impression que t'es bord outré là.
4: Hein. Oui.
0: Oui, hier, tu vois, il est pas bien. Et Jules a été chez le coiffeur aussi, ça c'est l'autre info du jour, hein, je tenais à vous le dire.
4: C'est l'événement.
0: C'est l'événement.
5: C'est l'événement. Vas-y, après les sourcils, les cheveux.
2: C'est bien, ça coupe tout. Allez.
0: C'est l'automne, les feuilles tombent, mon ami. Eagle Eye Cherry, Pierre Demar, The Weeknd. On aura également les vacances au ski avec MMV et Blondie. Call me sur RTL2.

0: sur RTL2, il est 6h10.
1: Et ce matin, je vais vous parler de la meilleure chose au monde, les potins.
0: Ah, c'est pas mal.
1: Ah oui, ça concerne tout le monde.
0: Je sais pas si c'est la meilleure, mais c'est pas mal.
1: Ça concerne tout le monde et j'ai beaucoup à dire sur le sujet, et bien sûr, alors ne bougez pas.
0: Bon, et puis il y aura Egalay Sherry Set Tonight.
1: Je suis la reine sur le sujet.
2: Ah ouais. Je confirme, à partir de 9h dans le bureau, ça y va.
0: Ah, vas-y, balance-en un ou deux là.
2: Ah, je peux pas.
0: Non, tu sais ce qu'on va faire, on va faire de la radio. On vous les racontera au fur et à mesure de l'émission, faut rester. A tout de suite sur RTL2.
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0: 6h15, on jouera au jeu surprise dans 35 minutes.
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0: 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Bonne chance à tous. Voici Golden Cherries sur RTL 2.

0: Eagle Eye Cherry Save Tonight sur RTL 2, 6h19.
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2: Aussi comme moi, vous faites partie des gens qui adoraient les potins de vos collègues, de vos voisins, de vos amis. Eh bien, sachez que ce ne sont pas juste des ragots. Ils ont une véritable utilité sociale depuis des millénaires. Ils permettent de créer du lien et de partager des informations aussi sur les autres. Et selon certains chercheurs, ils ont même permis la survie de l'espèce humaine.
0: Non, là par contre, ça se voit que tu vas trop loin pour parler de ragots.
2: La survie.
0: Là, tu vas trop loin.
2: Pour être en paix avec son côté commère, le secret, c'est de garder un équilibre. Parler des autres, c'est ok, mais pas toute la journée. Une philosophe d'Oxford s'est même penchée sur la différenciation entre les bons et les mauvais potins. Alors, le bon
0: potin. Les bons et les mauvais chasseurs, quoi.
2: Voilà. Okay. Le bon potin, c'est une histoire vraie que la personne vous a racontée librement, mais sans vous demander de garder le secret. En gros, vous pouvez raconter que Jules, il a ses sourcils qui poussent à l'infini, à condition que Jules nous ait autorisé à le raconter.
0: Je comprends.
3: Toujours pas.
0: Voilà, de toute façon, c'est trop tard.
3: C'est trop tard.
2: En revanche, si quelqu'un vous dit, je te raconte ça, mais tu le répètes surtout pas. Et 5 minutes plus tard, vous invoquez une pause café en urgence avec vos collègues préférés. Et puis là, on sort du potin pour aller direct dans la trahison, entre guillemets.
0: D'accord, mais qui tient des secrets quand c'est pas vital? Personne.
2: Bon, en tout cas, c'est
0: moi,
2: ce que dit la philosophe.
0: Tout ce que me digérerai après.
2: Et je comprends complètement. Nous, on reste gentils et courtois. Franchement, entre nous, est-ce que les meilleurs potins, c'est pas justement ce qui commence par je saurais pas te raconter ça,
0: mais bien sûr. Bien sûr que les secrets sont trahis toute la journée.
2: Qu'est-ce qu'il y a?
3: C'est tellement toi.
4: Oh là là là là.
3: Le mieux, c'est quand on ferme la porte. Quand quelqu'un rentre dans le bureau, il ferme la porte derrière
2: lui. Ah là, c'est du gros potin.
0: Ils disent. Ouais. En fait, moi, comme je pars plus tôt qu'eux, le lendemain, j'ai dit, oui, t'étais pas là, on va te raconter. Du coup, j'ai deuxième potin dans le studio, dès le lendemain. Ah, ils sont contents, ça fait double potin. Pierre Demarge, pense à vous sur RTL2.

0: Pierre Demar, je pense à vous, il sera notre invité vendredi matin dans le Double Expresso RTL2. Et puis il sera au Trianon avec Vanessa Paradis, avec Zazie et Marguerite. On va pas le quitter d'une semelle, le Pierrot.
1: Voilà, je
0: le dis. Ah, c'est notre pote, c'est notre chroniqueur. Il fait partie du Double Expresso.
1: On y va pour l'horoscope ?
0: Allez, à vos ordres.
1: Allez, médaille de bronze, Greg, les lions.
0: Vous en voulez toujours plus, apprenez à vous satisfaire de ce que vous avez.
1: Scorpion.
0: Attention, certaines de vos paroles pourraient blesser vos proches.
1: Les capricornes.
0: Vous prenez tout à la légère, un peu de sérieux ne vous ferait pas de mal.
1: Médaille d'argent pour les béliers.
0: Ton signe, Justine, tiens, j'ai rajouté Jérém, vous dégagez quelque chose d'attirant, les béliers.
2: Waouh.
0: Vous ne laissez personne indifférent.
2: Waouh.
0: Ce matin, ça va se retourner sur vos popotins, ça va être chaud patate.
2: Je m'inquiète, Jules me regarde.
0: Ouais. Bah moi je trouve ça très mignon.
3: Parce que j'essayais de comprendre pourquoi.
1: Bah oui, c'est touchant. Moi il me regarde pas.
3: C'est beau quoi. Ah, merci.
1: Les taureaux.
0: Ils sont très bizarres, je vous assure. Les taureaux, vous avez envie de prendre de large, n'hésitez plus, foncez.
1: Gémeaux.
0: Vos amis seront de très bons conseils, vous les écouterez avec intérêt.
1: Les cancers.
0: Vous êtes réactifs, vous savez vous sortir des situations les plus compliquées.
1: Balance.
0: Vos proches vous trouvent dignes de confiance, ils s'en remettent facilement à vous.
1: Sagittaire.
0: Vous qui aimez le challenge, vous allez être servi, on va beaucoup vous solliciter aujourd'hui.
1: Les Verseaux.
0: Du sport, vous avez besoin de vous dépenser. Oh, vous êtes un vrai golden retriever.
1: Poisson.
0: Vous avez un mental d'acier, vous ne vous découragez jamais.
1: Et médaille d'or aujourd'hui pour les Vierges.
0: Les Vierges, vous cumulez les succès, aucun défi vous résiste. Vous êtes la personne à suivre, l'horoscope sur nos réseaux sociaux et également en podcast sur rtl2.fr.

0: The Weeknd, Save Your Tears pour nos winners du jour. Ils sont trois touristes américains qui voulaient absolument repartir dans leurs vacances avec la photo parfaite, tu vois. Nous, on se prend la tête pour la photo du jour chaque matin qu'on poste sur le RS. Bah, eux, ils se sont pris la tête pour la photo parfaite. Ils sont effectivement repartis avec un souvenir inoubliable, mais évidemment, pas celui qu'ils avaient imaginé.
1: Aïe.
0: Ah oui, aïe, tu vas pouvoir le dire, aïe, aïe, aïe. Et puis Taylor Swift sera là. Mais aïe, aïe, aïe. Tu vois, le
1: et Taylor Swift sera là, mais pas avec nous, je précise.
0: Non, malheureusement. The Fate of Ophelia après les infos sur RTL2. Mais t'as raison. C'est jamais.
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1: À tout à l'heure.
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0: On se réveille ensemble et courage. Muse, le winner du jour, et Taylor Swift, ça va vous donner du baume au cœur. Ils arrivent après les infos de Raphaël Thomas. Bonjour Raphaël.
8: Bonjour Grégory, bonjour à tous.
0: Et de nouvelles mesures pour faire face à la flambée des prix du carburant.
8: Le gouvernement a annoncé hier la prolongation jusqu'à la fin de l'année de l'aide aux grands rouleurs. Elle sera également étendue à 5 500 000 personnes. Les aides à domicile pourront en bénéficier. Plus de 25 000 infirmières libérales pourront toucher un bonus ruralité de 80 euros. Enfin, la prime carburant que les entreprises peuvent verser à leurs salariés passera de 600 à 1 000 euros. Actuellement, ils font compter 2,41 € en moyenne pour un litre de gazole et 2,17 € pour le samplon 95.
0: Dernier jour de l'examen de la loi intégrale en commission spéciale à l'Assemblée.
8: Hier, les députés ont approuvé la création d'une procédure pour encadrer les signalements pour violences sexistes et sexuelles au sein des partis politiques et des syndicats. La commission a également voté un amendement pour renforcer la protection des salariés victimes ou témoins de ce type de violence. La loi intégrale sera examinée en séance publique à partir du 1er octobre. Le président iranien à New York, Massoud Pezeshkian, est arrivé il y a un peu plus d'une heure pour participer à l'Assemblée générale des Nations Unies. Il s'exprimera dans la journée à la tribune de l'ONU. Hier soir, c'est Emmanuel Macron qui a pris la parole. Le chef de l'État a notamment critiqué la politique d'Israël à Gaza et en Cisjordanie, évoquant un spectacle qui nous fait honte à tous. Un discours immédiatement fustigé par l'État hébreu qui dénonce des propos d'une absurdité grotesque et sidérante.
0: Les sports en football, suite ce soir de la première journée de la Ligue des Champions féminines.
8: À 18h45, les Lyonnaises affrontent le Servette Genève et à 21h, les joueuses du Paris FC, elles ont rendez-vous avec le Barça. Hier soir, les filles du Paris Saint-Germain ont terminé sur un nul un partout sur la pelouse du Real Madrid. Et puis enfin, en volley, les Bleus se sont qualifiés pour le dernier carré de l'Euro hier. L'équipe de France a largement battu la Roumanie en quart de finale. Vendredi, elle affrontera l'Italie ou la Finlande pour une place en finale. On passe à la météo avec des températures qui restent fraîches dans le nord-est du pays ce matin. Il fait 9 degrés à Valenciennes, 10 à Besançon, 11 à Lanvolon, 13 à Mérignac, 15 au Beau-de-Provence et 21 à Figari. Côté ciel, le temps restera calme et ensoleillé sur la plupart des régions aujourd'hui. En début de matinée, il y aura encore quelques bandes brouillard et des nuages bas sur la Bretagne, le Cotentin et la Nouvelle-Aquitaine. Ils se dissiperont rapidement. Cet après-midi, il y aura aussi un risque d'averses isolées sur le relief Corse et le Mercantour et partout ailleurs. Le beau temps dominera, même si le soleil sera parfois voilé. Pour les maximales, il est prévu jusqu'à 32 degrés encore sur la moitié sud. Il fera 22 à Abbeville et à Saverne, 24 à Leucate, 27 à Paris et à Nevers et 28 degrés à Sablé-sur-Sarthe.
0: Merci beaucoup. Hein. Retour des infos tout à l'heure, 7h et à 6h32. Vous l'avez annoncé, elle est là. Taylor Swift, toi je l'appelle par son prénom. The Fate of Ophelia sur RTL2.

0: Taylor Swift, l'actualité, c'est un nouveau single qui sortira ce vendredi, Passion Zéro, voilà, et on peut le précommander au format CD, sachez-le, parce qu'on revient dans le vintage sur son site store.taylorswift.com jusqu'à ce soir 20h.
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0: Tu te rends compte ? Les gamins, là, ils repartent sur les CD.
2: Ça y est, ça part.
0: C'est un délire.
2: On est déçus à un moment.
0: Ah ouais.
2: Tout tourne.
0: Enfin, ouais, vraiment, c'est comme la mode, quoi. Mmh. C'est un éternel recommencement. Bon, jusqu'où êtes-vous prêt à aller pour réussir une belle photo de vacances ? Il y a un moment, on se triture l'esprit, on se dit l'endroit est beau, faut garder un souvenir impérissable. Bon, nos trois winners, eux, sont descendus sur Lost Boy Beach. C'est une petite plage isolée de l'Oregon, dans l'Ouest américain. L'endroit est magnifique, parfait pour une photo inoubliable. Mais il y a un détail qu'ils ont visiblement oublié, la plage n'est accessible qu'à marée basse. Ah ça y est, vous m'avez compris. Évidemment, pendant leur séance photo, la mer est remontée. Le passage par lequel ils sont arrivés avec des rochers, même une grotte marine, est devenu impraticable. Donc, maxi danger. Nos trois winners se sont donc retrouvés coincés sur l'un des derniers morceaux de terre encore sèche, sans réseau téléphonique.
2: Oh, la panique.
0: Heureusement, ils ont réussi à envoyer un SOS grâce à la fonction d'urgence par satellite de leur téléphone. On l'a tous, ça. Et au cas où les secours auraient du mal à les trouver, ils ont aussi fabriqué un énorme SOS avec des branches.
2: C'est comme dans les films.
0: Koh-Lanta, quoi. Ouais, Koh-Lanta. Après avoir envoyé un drone en reconnaissance, les pompiers ont finalement dû intervenir avec des cordes, des gilets de sauvetage en pleine houle. Bilan, 5 heures de véritable angoisse, quelques égratignures, des contusions, mais heureusement aucun blessé grave. Tout ça pour une photo censée être inoubliable. C'est surtout le sauvetage dont ils se souviendront. C'est chaud quand même.
2: Dingue.
0: Hein. Ah ouais, mais j'ai l'impression que chaque année, deux fois par an, on a les gars coincés par la marée. Bah, l'autre fois, pardon, mais à Arcachon, vous connaissez, vous êtes venus, on a fait des émissions, vous avez passé du temps. Tu peux avoir un chemin à un moment entre le Cap Ferret et Arcachon, mais qui n'est pas ouvert, sauf que cette année, c'est assez avancé. Bah, les mecs se sont retrouvés coincés.
2: Ah là là.
0: Ah bah, on est au milieu du bassin. Bah oui, mon con. Voilà, fin de l'anecdote.
2: Merci, Greg.
0: Bah ouais, mais ça m'énerve. Faut pas que je dégage.
2: Calme-toi.
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1: Bon, si vous cherchez les quartiers les plus branchés de la planète, on a trouvé pour vous un classement établi par Time Out selon l'ambiance, la culture, la gastronomie aussi, la vie nocturne.
0: Les quartiers branchouilles, quoi.
1: Chez moi.
0: Les quartiers bobos, chez Juju. Cinquième place, Govan Hill. On est à Glasgow, en Écosse.
1: Quatrième, Chinatown, à Los Angeles.
0: Sur la troisième marche du podium, on part à Neos Cosmos. On est du côté d'Athènes.
1: Deuxième, l'océan à Rabat, au Maroc.
0: Et le quartier le plus branché du monde, c'est pas vraiment une surprise avec l'explosion de la K-pop. C'est à Séoul, en Corée du Sud. C'est Jongno 3GA. En France, à la 30e place.
1: Bah oui, 30e place dans le quartier d'Aligre. C'est dans le 12e arrondissement de Paris, voilà.
0: Excuse-moi, il n'y a pas ton quartier, là.
1: Non, je dirais chez moi même, ma maison, la plus branchée.
0: Nul, il n'y a pas de quartier de Juju. Je crois qu'ils ne sont pas venus. Ils n'ont pas frappé chez toi.
1: La vie nocturne, c'est chez moi. Enfin, c'était.
0: C'était une autre période de ta vie. Shania Twain. Man, I feel like a woman. On aura le jeu surprise dans un instant. À tout de suite sur RTL 2.
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0: Shania Twain sur RTL 2, 7h10.
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2: On joue avec Franck ce matin. Salut Francky.
3: Salut les copains, salut Justine, salut Greg.
0: Salut. Bienvenue. Franck, vous êtes dans l'Isère. Diémose, on prononce le Z?
3: Eh oui, on le prononce, hein. Bah oui, Diémose.
0: Non, mais ce que je dis dans l'Isère, c'est que par exemple, à Avoria, on dit pas le Z. Alors maintenant, je fais gaffe dans les régions montagneuses. Donc je vous pose la question pour pas me faire engueuler. 95.7,
3: bon.
0: Restaurateur, bienvenue.
2: Vous aimez le ski, les voyages, oh bah Franck, oui. Et vous êtes un grand amateur de Star Wars.
3: Eh oui, j'adore ça, c'est ma passion, voilà, j'ai été bercé.
0: Bien sûr, vous savez qu'on m'a offert un sabre laser, Francky, il y a deux semaines.
3: Ah bah voilà.
4: Pas quand t'étais enfant.
0: Non, un vrai beau collection, ouais, il y a deux semaines, il était.
2: Et tu joues avec?
0: C'est de la déco, Justine.
2: Mais j'en ai offert un à mon neveu, moi.
0: Oui, non, mais Justine, j'ai pas 3 ans, c'est un bel objet de collection. Et Franck.
3: Oui.
0: Est-ce que votre préféré, c'est l'Empire Contre-Attaque?
3: Ah bah c'est l'Empire Contre-Attaque et le Retour du Jedi, hein, c'est les meilleurs. Hein.
0: Bien sûr, bravo Franck. Mmh. Allez, on va lancer les dépop rock.
1: Le 1, 2, 3, 4.
0: Mais vous savez, je souffre beaucoup dans cette équipe, Franck, parce que ni Jérém, ni Justine n'ont vu. Alors heureusement, il y a mon julot avec Star Wars, mais enfin, les deux autres ne nous respectent pas sur ça. Hein. C'est terrible.
3: Bon,
4: je connais que la musique, moi, de toute façon.
2: Ah, pareil. Mais écoute, on est très contents, si ça vous plaît, nous. Hein.
0: Allez,
2: le jeu surprise, le 1, 2, 3, 4. Donc, on va vous poser 4 questions, Franck. À la première, vous allez devoir donner une bonne réponse. À la deuxième, 2, puis 3, puis 4. Vous n'avez pas le droit de passer, mais vous pouvez donner autant de réponses que vous le voulez, d'accord?
3: D'accord, très bien.
0: Allez, bonne chance, on joue pour vous offrir un chèque cadeau d'une valeur de 2000 euros chez MMV. Donc le ski, c'est à côté de chez vous, c'est parfait.
2: Et il nous faut 4 bonnes réponses.
0: Voilà, évidemment, il faut toujours réussir, sinon on n'avance pas. Trouvez-nous un film avec DiCaprio, top chrono.
3: Titanic.
0: Oui.
2: Deux pays ayant déjà organisé les JO d'été.
3: Oui.
0: Alors donnez-nous.
2: Jeux Olympiques.
0: Deux pays des JO.
3: Ah, Albertville.
0: Non, pays.
3: Ah, pays, Australie,
0: oui.
3: Et l'Allemagne.
2: Oui.
0: 3 sports dans lesquels on utilise un filet.
3: Badminton.
0: Oui.
3: Basket.
0: Il y avait un filet dans le panier.
2: Oui, ça aurait été bon.
0: Ah la vache. Tennis, badminton, volley, tennis, paddle, beach volley, basket parce qu'il y avait le bout. Bon, vous aviez trouvé les deux premières réponses, vous avez trouvé ça, mais on n'a pas eu le temps d'aller à la quatrième, malheureusement. Mais j'ai pas compris, qu'est-ce qui vous a bloqué quand je vous ai dit pays? Vous avez dit Albertville. C'est le stress du direct, là, mon pépère.
3: Bah oui, c'est le stress du direct.
0: On part pas les mains vides chez nous, écoutez bien.
2: Non, on va vous offrir un coffret cadeau soin âge summum de Guinot pour prendre soin de votre peau.
0: Allez, bravo. On vous embrasse, Franck. Que la force soit avec vous. May the force be with you, mon Franky. Et on a une question pour vous.
2: Franck, qu'est-ce qu'on vous sert sur RTL2?
3: Un double expresso.

0: Vanessa Paradis, les épines du cœur avec nous, hein, au Trianon, avec Zazie, Marguerite et Pierre Demar le 9 octobre prochain.
1: Et est-ce que vous connaissez cette musique? She's from Texas, I can tell by the way he's just stepping round the room. Vous, peut-être pas, Greg, tu la connais?
0: Écoutez, cet été, j'étais aux États-Unis, toutes les radios l'ont joué non-stop en boucle. C'est énorme, c'est de la country en France, c'est un peu moins populaire. Chosen Texas, Della Langley, elle a 27 ans, vient de battre un record historique. Numéro 1 du Billboard Hot 100 depuis 23 semaines, en gros numéro 1 du top 50 américain depuis 23 semaines. C'est tout simplement le single le plus écouté dans le monde actuellement et la chanson est géniale.
1: Et avec ce record, ce titre a battu qui?
0: Elle. Tous les prétextes sont bons pour foutre Mariah Carey.
1: C'est complètement dingue. Jusqu'à présent, c'est Mariah Carey qui détenait le record avec 22 semaines en tête du classement cumulé sur plusieurs années. Ouais. Mais elle risque évidemment de repasser devant Chosen Texas puisque Noël arrive bientôt. Donc bon, je pense qu'elle va repasser
0: avant, comme tu le dirais si bien, on a Halloween.
1: Oui, on a Halloween.
0: On a Halloween, évidemment. Non, mais vraiment, cette chanson-là, Chosen Texas, je l'ai chantée tout l'été et c'est un super tube.
1: Oh, il chante, lui, regardez.
0: Oui, bah, moi, en bagnole, je chante la radio. J'aime la radio, ma Julie.
1: Bah, oui, c'est rassurant.
0: Bruno Mars, On My Soul, et on débarque aussi en image sur W9 après vos infos. C'est RTL2, c'est le double expresso. Bonjour.
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0: Bonjour à tous, très beau mercredi matin.
1: On est de retour, c'est le double expresso et il est 7h. On va écouter Bruno Mars, mais avant ça, un point sur l'actu, les infos avec Raphaël Thomas. Bonjour Raphaël.
16: Bonjour Justine, bonjour à tous.
1: Et c'était son dernier discours à la tribune de l'ONU avant la fin de son mandat.
16: Emmanuel Macron s'est exprimé hier soir dans le cadre de l'Assemblée Générale des Nations Unies à New York. Le chef de l'État a notamment critiqué la politique d'Israël à Gaza et en Cisjordanie, évoquant, je cite, « un spectacle qui nous fait honte à tous », un discours immédiatement fustigé par l'État hébreu qui dénonce des propos d'une absurdité grotesque et sidérante aujourd'hui. C'est le président iranien qui prendra la parole à la tribune. En France, un animateur périscolaire mis en examen pour viol et agression sexuelle sur mineurs en Bretagne. L'homme de 21 ans qui exerçait dans une école près de Rennes a été placé sous contrôle judiciaire. Il avait été mis à pied en juin dernier suite à la dénonciation de faits commis sur de jeunes enfants. À Paris, le scandale du périscolaire lui a entraîné l'ouverture de plus de 230 enquêtes pénales dans des écoles et des crèches de la capitale.
1: De nouvelles mesures pour lutter contre la hausse des prix du carburant.
16: Le gouvernement a annoncé hier la prolongation et l'élargissement de l'aide aux grands rouleurs. Elle sera maintenue jusqu'à la fin de l'année. Le nombre de bénéficiaires potentiels lui sera élargi à 5 500 000 personnes. Concernant les entreprises, le plafond de la prime carburant va passer de 600 à 1 000 euros, une aide défiscalisée que les employeurs pourront accorder à leurs salariés. Le gouvernement a également annoncé une accélération du paiement des aides pour les pêcheurs ainsi que la création d'un prêt à taux zéro à partir du 1er octobre pour soulager leur trésorerie.
1: L'espoir est en volet, les Bleus se sont qualifiés pour le dernier carré de l'Euro.
16: L'équipe de France a battu la Roumanie hier en quart de finale. Vendredi, elle affrontera l'Italie ou la Finlande qui ont rendez-vous ce soir pour une place en finale. En football, enfin, les joueuses du Paris Saint-Germain, elles ont arraché le nul un partout hier sur le terrain du Real Madrid à l'occasion de la première journée de la Ligue des champions féminines. Ce soir, deux clubs français sont en lice. Les Lyonnaises se déplacent sur la pelouse du Servette Genève. Le Paris FC, lui, joue en Espagne face au Barça. La météo, les températures restent fraîches dans le reste du pays. Ce matin, il fait seulement 8 degrés à Auxerre, 13 à Vannes et à Boulogne-sur-Mer, 14 à Paris, 15 à Mimizan, 19 à Montauroux. Côté ciel, le temps restera calme et ensoleillé sur la plupart des régions aujourd'hui. En début de matinée, on aura encore quelques bandes brouillard et des nuages bas sur la Bretagne, le Cotentin et la Nouvelle-Aquitaine. Ils se dissiperont rapidement. Cet après-midi, il y aura aussi un risque d'averse isolée sur le relief corse et le Mercantour. Partout ailleurs, le beau temps dominera, même si le soleil sera parfois voilé. Pour les maximales, il est prévu jusqu'à 32 degrés encore sur la moitié sud. Il fera 23 à Verdun, 24 à Laon, 26 à Saint-Étienne, 27 à Mayonne et à Mayenne, pardon, et 29 à Saint-Affrique.
0: Merci beaucoup. Retour des infos tout à l'heure 7h30 sur RTL2. Bonjour Justine.
1: Bonjour Greg. Bonjour à tous.
0: Allez, voici Bruno Mars. Bienvenue.

0: RTL 2 avec Bruno Mars.
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0: 7h05, bonjour, bienvenue à la Téloche, la radio, sur l'application, sur le site. On est content d'être là. Ça va ma Juju?
2: Oui, pleine forme. Ça va toi Greg?
0: Super, très bien. Bonjour l'équipe.
3: Bonjour.
0: Vous avez parlé des MTV Video Music Awards qui ont lieu dimanche. On parlait de Madonna à l'époque. Et vous vous souvenez de... Enfin, qui va être là et qui va chanter. George Michael va aussi avoir droit à un très bel hommage. Écoutez George Michael, quoi. Tout là-haut.
2: C'est tout en haut. Ça fait déjà 10 ans cette année que l'auteur, compositeur, interprète britannique nous a quittés. Et pour lui rendre hommage, trois artistes vont se retrouver sur scène pour reprendre ses plus grands classiques. D'abord, Teddy Swims.
0: Avec la voix qu'il a quand il va reprendre du George Michael, ça va être quelque chose. Il y a Somber également qui sera là. Et Ray également. C'est un peu symbolique, puisqu'on célèbre les 40 ans de The Face, l'un des albums les plus emblématiques de George Michael.
2: Les MTV Video Music Awards auront lieu en tout cas ce dimanche à Los Angeles, et on vous en parlera bien sûr lundi matin dans le double expresso RTL 2.
0: D'ailleurs, je ne vous l'avais pas dit, mais je ferai l'émission depuis là-bas. Voilà, je vais aller faire...
2: Ah oui, tu m'emmènes pas du coup.
0: Alors non, parce qu'en fait, c'est la radio, ils m'ont fait une surprise. C'est la direction, ils ont dit on a trop de sous, vas-y, on te met un billet business class, hôtel 5 étoiles à LA pour que t'ailles assister à ça.
2: T'as bien rêvé cette nuit.
0: Ah, c'était un rêve cette nuit. Autant pour moi. Allez, voici ce servant d'orchestre sur

0: The Servante sur RTL 2. Bon, dans un instant, le Tu te souviens, chaque jour avec Juju et toute l'équipe, on se replonge dans des souvenirs de notre enfance.
1: Enfance ou jeune adulte aussi. Ouais. Le mercredi, c'est un zoom sur les pubs.
0: Ouais.
1: Pubs cultes de notre enfance. On va vous donner un petit indice. Des chimpanzés qui lavent plus blanc que blanc.
0: Ah oui, retour à la Casbah. Magnifique. Immense publicité. Bon, on s'en souvient tous. Et puis, Dédé sera là également. Damiano David, Next Summer à suivre avec vous hein, sur RTL 2. 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
2: Tout se trouve là. Chaque mercredi, on se fait plaisir, on revient sur une pub culte de notre enfance. Ce matin, retour au début des années 90. Une époque où les pubs pour la lessive, c'était généralement très sérieux. Des taches, du linge blanc et quelqu'un qui vous explique pourquoi sa lessive lave mieux que les autres.
0: D'ailleurs, quand tu dis quelqu'un, il faut bien expliquer, c'était une femme. Alors qu'aujourd'hui, la lessive, c'est devenu mix, évidemment, mais c'était toujours comme ça.
2: C'est vrai. Ouais. On était loin, loin, loin. Hein.
0: Et puis, on était très loin. Et puis, des chimpanzés qui parlent une langue totalement incompréhensible sont arrivés d'un coup d'un seul dans la pub de la marque Homo.
3: Aïe, aïe, aïe, la casbah et ravadja. Qu'est-ce qu'il y a-t-il dans les cabessas, hein? Ralboum des mini-cuistos. Et qui va se calava tutti frutti? Les calamités loustico?
4: Nouvelle Homo, c'est tout nous, et c'est plus que je t'envoie.
5: Chippy crapaud.
4: Et Vivien qui sont.
6: Bertuti la smala, homoela et crapoto basta.
0: Et très honnêtement, on comprend bien parce que c'est des mots qu'on connaît un peu en espagnol, en italien et qui passent très bien. Alors cette langue inventée avait même un nom, le poldo moldave. Elle avait été imaginée spécialement pour la campagne par la publicitaire Dominique Cosette.
2: Et derrière ces singes, il y avait surtout une vraie opération de sauvetage. À la fin des années 80, la marque Homo était vieillissante. Alors en 90, l'agence Lintas a complètement cassé les codes et lancé cette campagne absurde avec des chimpanzés. Et ça a marché.
0: Mais crapoto basta fuite, hein.
2: Ouais, ça a même reçu en 94 le tout premier Grand Prix EFI en France qui récompensait l'efficacité publicitaire.
0: Ah, tiens, petite anecdote. Bien avant les singes, Homo avait déjà donné naissance à une formule culte dans les années 50. Homo lave plus blanc que blanc, ça aussi, on l'a tous en tête. Une formule dont même Coluche se moquera des années plus tard dans un sketch. Finalement, entre Coluche et les chimpanzés qui parlent le poldo moldave, 30 ans plus tard, tout le monde se souvient de ces fameuses pubs cultes Homo. Allez, Damien et David, voici Next Summer à 7h10.

0: 7h21, voici l'horoscope du jour. Ce mercredi 23 septembre, Justine, 3 médailles de bronze, les lions.
1: Vous en voulez toujours plus. Apprenez à vous satisfaire de ce que vous avez.
0: Les scorpions.
1: Alors les scorpions, attention, certaines de vos paroles pourraient blesser vos proches.
0: Capricorne.
1: Vous prenez tout à la légère, un peu de sérieux ne vous ferait pas de mal.
0: Médaille d'argent, les béliers.
1: Alors vous dégagez quelque chose d'attirant. Vous ne laissez personne indifférent.
0: Tu vois ?
1: Oh, ouais. Oh, arrête. Oh, la gêne.
0: J'ai rien fait, moi. Oh, ouais.
2: Ah, j'aime
0: bien. Vous êtes attirant. C'est marrant, pas la même réaction. Une est dégoûtée, l'autre est satisfaite.
2: Bah,
0: les taureaux.
1: Vous avez envie de prendre le large, les taureaux, n'hésitez plus et foncez.
0: Bah écoute, c'est mieux de
2: vaut
0: mieux faire envie que pitié.
2: Hein.
1: Bravo. Je n'ai pas à vous, moi, ça me
0: dégage. Pourquoi pas. Les Gémeaux.
1: Les Gémeaux, bon. Vos amis seront de très bons conseils. Vous les écouterez avec intérêt.
0: Les Cancers.
1: Vous êtes réactifs. Vous savez vous sortir des situations les plus compliquées.
0: Les Balances.
1: Les Balances, vos proches vous trouvent dignes de confiance et ils s'en remettent facilement à vous.
0: Sagittaire.
1: Vous qui aimez le challenge, vous les allez être servis. On va beaucoup vous solliciter aujourd'hui.
0: Les Verseaux.
1: Du sport. Vous avez besoin de vous dépenser.
0: Poisson.
1: Vous avez un mental d'acier, vous ne vous découragez jamais.
0: Et la médaille d'or du jour, elle est pour qui ?
1: Pour les Vierges. Vous cumulez les succès aujourd'hui, aucun défi ne vous résiste, vous êtes la personne à suivre.
0: Voilà pour cet horoscope à retrouver en podcast sur rtl2.fr et sur nos réseaux sociaux. Bonne matinée.

0: Happy People, ça met de bonne humeur, ça. Qu'est-ce que c'est bien pour commencer la journée. Les savoirs inutiles arrivent. Et ce matin, je vais vous parler d'une saga que ma Juju n'a jamais vue et ça met un peu les abeilles. Star Wars, évidemment. Alors, elle va vous répondre que j'ai jamais vu Dirty Dancing. Elle aura raison. Sauf qu'il y a 9 films contre 1. Je vais vous révéler ce matin les secrets de la création des bruits du sabre laser.
1: Parce que tu as un laser.
0: J'ai un sabre laser.
1: Oui.
0: Un laser, toi, t'as un laser, moi, j'ai un sabre laser.
1: Sabre laser depuis quelques jours, là.
0: Il fait vous.
1: Mais vraiment, t'es dans son salon, tu fais.
0: Non, c'est de la déco, Justine. C'est pour. C'est pas dans mon salon, parce que j'ai pas le droit de mettre ça dans mon salon.
1: Je comprends.
0: La patronne, elle a dit, ça dégage. Zazie également.
2: Peu importe.
0: Non. Je peux avoir ma pièce, mon coin.
1: Ton petit coin, là.
0: Voilà.
1: Au bout, là.
0: Au bout du bout du bout. A tout de suite sur RTL 2 après ça.
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0: Bon, les début de journée à toutes et à tous. 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Avant d'écouter Daft Punk, Zazie et le savoir inutile, les infos avec Raphaël Thomas. Bonjour Raphaël.
1: Bonjour Grégory, bonjour à tous.
0: De nouvelles mesures pour faire face à la flambée des prix du carburant.
1: Le gouvernement a annoncé hier la prolongation jusqu'à la fin de l'année de l'aide aux grands rouleurs. Elle sera également étendue à 5 500 000 personnes. Les aides à domicile pourront en bénéficier. Plus de 25 000 infirmières libérales pourront toucher un bonus ruralité de 80 euros. Enfin, la prime carburant que les entreprises peuvent verser à leurs salariés passera de 600 à 1 000 euros.
0: Une première série de plaintes collectives déposées par les sinistrés du Porge.
1: Deux mois après le gigantesque incendie qui a parcouru 42 000 hectares en Gironde, 50 premières plaintes contre X ont été déposées hier devant le parquet de Bordeaux. Les habitants dénoncent le manque de communication de la part des secours ainsi qu'une défaillance dans le déclenchement des alertes d'évacuation. Au total, 240 maisons ont été détruites, dont 183 rien que dans la commune du Porge. Le président iranien à New York, Massoud Pezeshkian, est arrivé tôt ce matin pour participer à l'Assemblée générale des Nations Unies. Il s'exprimera dans la journée à la tribune de l'ONU. Hier soir, c'est Emmanuel Macron qui a pris la parole. Le chef de l'État a notamment critiqué la politique d'Israël à Gaza et en Cisjordanie. Un discours fustigé par l'État hébreu qui dénonce, je cite, des propos d'une absurdité grotesque et sidérante.
0: Les sports en football, suite ce soir de la première journée de la Ligue des Champions féminine.
1: À 18h45, les Lyonnaises affrontent le Servette Genève et à 21h, les joueuses du Paris FC ont rendez-vous avec le Barça. Hier soir, les filles du Paris Saint-Germain ont terminé sur un nul 1 partout sur la pelouse du Real Madrid. En volet, les Bleus se sont qualifiés pour le dernier carré de l'Euro après leur victoire sur la Roumanie. Vendredi, ils affronteront l'Italie ou la Finlande pour une place en finale. Et puis enfin, dans la série Carnet Rose, on vient de l'apprendre, la patronne des écologistes et candidate à la présidentielle, Marine Tondelier, annonce ce matin avoir donné naissance à son deuxième enfant. Léon, c'est son nom. Rien à voir avec la venue du pape en France. Vendredi, écrit-elle sur son compte Instagram.
0: J'ai pas compris.
1: Bah, le pape, les papes Léon XIV, vendredi est en France. Voilà, ah, oui, ça, pardon, j'avais précisé. Voilà.
2: Ah, donc, Jean-Paul II est mort.
1: Léon en France.
0: Bien sûr, ça fait plein de Léon. Reviens, Léon. Est-ce que j'ai les mêmes ou ça? À la maison, pardon, évidemment. Oui. Bon, c'est pas grave. Allez, faites la météo.
1: La météo et température restent fraîches dans le nord-est du pays. Ce matin, il fait 9 degrés à la Charité sur Loire, 10 à Lens, 11 à Honfleur et à Écovoy. On rigole beaucoup. 13 à Paris et 14 à Cognac. Côté ciel, le temps restera calme et ensoleillé sur la plupart des régions aujourd'hui. En début de journée, on aura juste quelques bandes brouillard et des nuages bas sur la Bretagne, le Cotentin et la Nouvelle-Aquitaine. Ils se dissiperont rapidement. L'après-midi, on aura aussi un risque d'averse sur la Corse et le Mercantour.

0: Zazie avec nous au Trianon, hein. Vous le savez, cette énorme fête, le RTL 2 Pop Rock Live, le 9 octobre prochain.
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0: Il y aura aussi Vanessa Paradis, Pierre Demar et Marguerite. Bon, ce matin, les savoirs inutiles, on va parler d'un son que vous êtes capable, même ma Juju, de reconnaître en une demi-seconde. Vous me dites ?
2: Oui, quand même, un sabre laser de Star Wars.
0: Bien joué. Ah la vache, dès que tu mets la musique, j'ai envie de lancer le film. J'ai envie de me poser sur le canapé, de regarder l'écran et de laisser défiler et de regarder pendant 2h30.
2: Ah ouais, moi aussi, okay, faire une bonne sieste, quoi.
3: Que t'as du boulot, quand même.
0: Oui, là, je vais pas pouvoir. Mais alors, comment ce bruitage mythique a été créé? Eh bien, on le doit à Ben Burtt. C'est le designer sonore de Star Wars. George Lucas, le créateur, réalisateur, producteur, lui a demandé d'imaginer un son à la fois magique, mystérieux, mais aussi presque musical. Voilà pour le cahier des charges. Et l'une de ses principales inspirations est venue d'un bruit beaucoup moins spectaculaire, le bourdonnement d'un vieux projecteur ciné. Burtt a notamment combiné ce son avec celui produit par un téléviseur à tube cathodique, vous savez les anciennes télés avant le plasma et le CD, et d'autres bruits électriques pour obtenir le fameux bourdonnement de sabre. Et pour donner l'impression que le sabre bouge dans l'espace, il a ensuite diffusé le son dans une enceinte et il a déplacé le micro devant elle. Comme ça, ça donne une impression de mouvement. Faut bien imaginer qu'on pouvait pas le faire aujourd'hui avec l'intelligence artificielle ou même les créas des ordinateurs, c'est plus facile. George Lucas a également raconté que différents sons avaient été expérimentés ou mélangés lors de la création des bruitages de Star Wars et notamment celui d'un aspirateur. Bref, pour créer l'une des armes les plus futuristes de l'histoire du cinéma, il aura notamment fallu un vieux projecteur, une télé et un aspirateur. Comme quoi, hein, utiliser des vieux trucs et faire des sons magiques.
2: Dingue.
0: Oh, oh, trop bien.
3: Il est repassé là.
0: Eh, passé. Ouais. Je sens qu'il va repasser encore.
3: Bon, encore une fois.
0: Ouais, je crois qu'il repasse.
3: Oh, t'es gourmand.
0: Là. Tiens, le, ouais, je suis gourmand. Mais...
3: Ah, attends, il arrive.
0: Ouais, je crois. Ah oui. Juste avant Daft Punk. Pile à temps. Bravo. Hein.

0: le chanteur et leader des Strokes, c'était Instant Crush. C'est le moment de gâter toute la petite famille, c'est mercredi évidemment.
1: Hein. Le mercredi, c'est les coffres à jouer à 7h50. 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
0: Les coffres à jouer, mais c'est rempli. Allez, 32, 28, la banque, ce serait dans une heure. Hein, c'est ça, banque 74, 900. Robbie Williams, c'est téléphone aussi pour le son propre. 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

0: Stéphane New York avec toi sur RTL 2.
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2: Pour les enfants, tous les mercredis, on accueille vous parents et vous enfants. C'est maman Sarah ce matin. Coucou Sarah.
3: Bonjour Justine, bonjour Greg, bonjour toute l'équipe.
0: Bonjour Sarah, vous êtes du côté de Le Palais, c'est à côté de Nantes. Je dis toujours Le Palais parce qu'on peut pas dire du Palais.
4: Si,
0: sinon...
4: tu peux dire.
0: Ah bon?
4: Si, si, du Palais.
0: Ah ouais, mais bon, c'est Le Palais, tu
4: oui,
0: vois.
4: Oui, mais tu sais, vraiment, j'habite à côté, tu peux dire du Palais.
0: Sarah, on s'engueule, qu'est-ce que faut trancher?
3: Sarah. On dit plus souvent du Palais que je suis Le Palais.
4: Bah voilà.
0: Très bien. Eh ben, très bien, je m'incline, moi je connais pas. Pas de Palais, pas de Palais de toute façon, hein, comme disait Astérix Mission Cléopâtre. Avec vous, Lia, c'est ça?
5: Oui, je vous la passe.
4: Super, merci.
0: Allô, Lia?
5: Bonjour.
0: Bonjour, Lia.
4: Et coucou, ma puce.
0: T'as 7 ans, c'est ça, Lia?
5: Oui.
0: Bon, t'es en quelle classe, dis-nous?
5: CE1.
0: Ah oui, c'est CE1, 7 ans. Magnifique.
4: Alors, qu'est-ce que tu aimes faire à l'école? Raconte-nous.
5: De l'écriture.
4: Mmh. Ouais.
5: Du sport.
0: Ouais. Mmh. C'est bien, hein, déjà. Écriture et sport, on fait déjà beaucoup de choses. Hein. Et tu fais quoi en dehors de l'école? C'est quoi tes activités?
5: De la gym.
0: Ah, tu fais de la gym, bravo. Je pense que t'es déjà meilleur que 90% de l'équipe dans la gym. Voilà, sache-le, Lia. Les coffres à jouer vont être lancés, t'as une minute, d'accord? Dès que ça te plaît, tu dis je prends, oui, d'accord?
4: Ouais, on
0: j'adore ce rire, franchement j'adore. Top chrono, Lia, c'est parti, coffre 1, bonne chance.
1: Un baby-foot.
0: Non. Coffre 2.
1: Un séjour en famille à Fantasialand.
0: C'est en Allemagne.
4: Un parc d'attractions.
0: Coffre 3.
1: La Nintendo Switch 2.
4: C'est une console.
0: Coffre 4.
1: Un séjour au Futuroscope pour 4 personnes.
4: Wow.
5: Je prends.
0: Bravo.
4: Bah oui, tu vas te régaler en famille, ma puce. À direction le Futuroscope.
0: J'adore la voix de Lia. Quel enthousiasme, quelle joie, le sourire tout le temps. Là, c'est kiffant. Il y avait quoi derrière?
1: Un iPad.
0: Bon, bah écoute, c'est tout ce que tu voulais. T'amuser avec papa, maman et aller au Futuroscope, Lia.
5: Oui.
0: Bah, c'est super. Alors, Lia, avec maman, vous allez répondre à la question de Justine. Toutes les deux, en cœur, on vous écoute.
4: Toutes les deux, qu'est-ce qu'on vous sert sur RTL2?
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0: Robbie Williams, Stripping sur RTL2. Bon, Juju.
1: Oui, Greg.
0: On fait l'appel. Jérém, Angelo, Léa, Jules, Maxou, Cécile, Caro, tout le monde est là.
1: Oui. Ah non. Bah Jean-Mich.
0: Bah bien sûr.
1: Bah Jean-Mich.
0: Notre chroniqueur préféré. Bonjour Jean-Michel.
2: Bonjour Justine, bonjour Grégory, bonjour à toute l'équipe.
1: Bonjour. Et il est là, toujours fidèle, mon Jean-Mich. Ça va? Bien dormi?
2: Ça va très bien, j'ai pris pension complète chez vous.
0: Non, oui. Là, c'est salade, tomate, oignon, sauce blanche. Il a pris la totale. On est ravis de vous accueillir. Alors, pourquoi vous êtes là? Pour ceux qui nous découvrent peut-être ou qui arrivent, c'est une semaine spéciale YouTube dans les chansons du jour pour les 50 ans du groupe. J'en ai spécial vendredi à YouTube toutes les heures de beaux cadeaux vendredi sur RTL2. Et Jean-Michel, bah, il gagne peut-être.
1: Il choisit d'affronter une personne de l'équipe, puis ça fait 5 fois qu'il gagne.
0: Il gagne. 5 ans, Jean-Michel, il gagne. Vous aviez choisi quoi hier?
2: J'avais choisi Pride in the Name of Love.
0: Vous voyez, Jean-Michel, il est à 100% dans la sympathie et à 0% dans la prise de risque. Et je pense que c'est une bonne stratégie dans la chanson du jour. Face à vous, c'était Jules, c'est ça?
2: C'est ça, oui.
3: Oui, moi j'avais choisi Magnificent.
0: C'est super ça, Jules.
3: Ouais.
1: Alors, qui a gagné?
0: Ah là, il y a un suspense. Quel titre de YouTube? Bah, on va voir ça dans moins de 3 minutes après les infos sur RTL2.
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1: On est mercredi aujourd'hui, bonjour à tous.
0: C'est le double expresso du 23 septembre. Bon réveil, c'est l'automne, il est 8h. Et avant d'écouter U2, forcément la chanson du jour, voici Raphaël Thomas pour les infos. Bonjour Raphaël.
1: Bonjour Grégory, bonjour à tous.
0: C'était son dernier discours à la tribune de l'ONU avant la fin de son mandat.
1: Emmanuel Macron s'est exprimé hier soir dans le cadre de l'Assemblée Générale des Nations Unies. Le chef de l'État a notamment critiqué la politique d'Israël à Gaza et en Cisjordanie, évoquant, je cite, « un spectacle qui nous fait honte à tous », un discours fustigé immédiatement par Jérusalem qui dénonce des propos d'une absurdité grotesque et sidérante. Aujourd'hui, c'est le président iranien qui prendra la parole à la tribune. En France, un animateur périscolaire mis en examen pour viol et agression sexuelle sur mineurs en Bretagne. L'homme de 21 ans qui exerçait dans une école près de Rennes a été placé sous contrôle judiciaire. Il avait été mis à pied en juin dernier suite à la dénonciation de faits commis sur de jeunes enfants. À Paris, le scandale du périscolaire lui a entraîné l'ouverture de plus de 230 enquêtes pénales dans les écoles et dans les crèches de la capitale.
0: De nouvelles mesures pour lutter contre la hausse des prix du carburant.
1: Le gouvernement a annoncé hier la prolongation et l'élargissement de l'aide aux grands rouleurs. Elle sera maintenue jusqu'à la fin de l'année. Le nombre de bénéficiaires potentiels, lui, sera élargi à 5 500 000 personnes. Concernant les entreprises, le plafond de la prime carburant, lui, passera de 600 à 1 000 euros. Meta dévoilera aujourd'hui en Californie ses nouvelles lunettes connectées, lunettes dont la caméra est de plus en plus controversée. En France, le parquet de Paris a ouvert plusieurs enquêtes après une série de plaintes déposées par des femmes filmées dans la rue sans leur consentement. Des vidéos publiées en ligne sur les réseaux sociaux, un délit passible de 2 ans de prison et de 45 000 euros d'amende.
0: Les sports et en volley, bravo les Bleus, qualifiés pour le dernier carré de l'Euro. Hein.
1: L'équipe de France a battu la Roumanie hier en quart de finale. Vendredi, elle affrontera l'Italie ou la Finlande pour une place en finale. En football, les joueuses du Paris Saint-Germain, elles ont arraché le nul un partout hier soir sur le terrain du Real Madrid à l'occasion de la première journée de la Ligue des Champions féminines. Ce soir, les Lyonnaises se déplacent sur la pelouse du Servette Genève et le Paris FC, lui, joue en Espagne face à Barcelone. La météo, les températures restent fraîches dans le nord-est du pays. Ce matin, il fait 8 degrés seulement à Sedan, 9 à Sallanches, 10 à Chartres, 13 à Blagnac, 14 à Landerneau, 21 à Lille-Rousse. Côté ciel, le temps restera calme et ensoleillé sur la plupart des régions aujourd'hui. En début de matinée, il y aura encore quelques bandes brouillard et des nuages bas sur la Bretagne, le Cotentin et la Nouvelle-Aquitaine. Ils se dissiperont rapidement. L'après-midi, on aura aussi un risque d'averse isolée sur le relief corse et le Mercantour. Partout ailleurs, il fera beau, même si le soleil sera parfois voilé. Pour les maximales, il est prévu jusqu'à 32 degrés sur la moitié sud. Il fera 22 à Coutances, 23 à Armentières, 27 degrés à Paris et au Croisic et 30 à Pau et à Cavaillon.
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10: YouTube. YouTube contre YouTube, Jean-Michel face à Jules.
0: Tout, Jean-Michel.
2: Oui, je suis là, toujours présent.
0: Vous faites quoi demain?
2: Je reviens, je pense.
0: Ben ouais, bien sûr, Jean-Michel, bravo. Bravo Jean-Michel.
13: Bravo.
0: Magnifique. Pride in the name of love, c'est la victoire.
10: Vous avez écrasé Jules.
0: Ouais.
10: On va donc écouter Pride sur RTL.
0: Écrasé. Bravo Jean-Michel.

0: U2, Pride in the Name of Love, avec cette semaine spéciale U2 dans la chanson du jour. Le groupe a 50 ans, vendredi, né en septembre 76, journée spéciale sur RTL2, avec un titre toutes les heures, des anecdotes, un drive qui sera consacré également, ça va être vraiment bien. Et Jean-Michel, donc vous avez gagné, ça veut dire que bingo, vous revenez demain avec un nouveau titre de U2 à choisir.
1: Oui, alors j'ai choisi un titre qui est paru dans l'album de Rattlesnake, qui est sorti quand j'avais 20 ans, ça ne rejeunit pas, et j'ai choisi Desire.
0: Je me disais, il manquait un dernier standard, bah, il y est allé.
2: J'aime bien la petite anecdote à chaque fois de Jean-Mich, franchement super.
0: Il est bon, hein. Ouais. Il est bon, hein. Ouais. Franchement, il est bon, c'est un vrai passionné, hein. Pour le coup, j'adore. Bravo Jean-Michel. Contre qui voulez jouer?
2: Alors, on affronte qui?
1: Eh ben Léa, ce coup-ci.
2: Eh ben refais le tour. Léa. Allez, on va affronter tout le monde, Jean-Michel. Moi, j'ai choisi Mysterious Ways. Alors là, je mets pas ma main coupée sur l'un ou l'autre.
0: Alors,
2: franchement,
0: je vais vous dire, c'est mon YouTube préféré, Mysterious Ways. Donc là, désolé, Jean-Michel, mais je vais voter Léa.
1: Ah bah c'est pas grave, ça va être compliqué, je le sens.
2: En tout cas, c'est pas Greg qui choisit, c'est vous qui choisissez sur les réseaux sociaux. Vous votez, c'est un sondage. Tu peux voter sur le sondage aussi.
0: J'ai un vote comme tout le monde.
2: Facebook, Instagram, même deux si tu vas sur Facebook et Instagram.
0: Ah, comme j'ai pas Facebook, j'ai voté sur Instagram. Voilà. Bah, ça changera pas mal. Bon, allez, à demain peut-être, Jean-Michel, pas sûrement. Et on vous dira si vous avez gagné ou perdu, ok?
1: Ok, ça marche. Salut. Merci beaucoup. Bonne journée à vous.
0: Bonne journée, Jean-Michel. Et de toute façon, on écoutera YouTube.

0: Pony Pony Run Run Getaways était venu chanter d'ailleurs cette chanson en direct dans le Double Expresso, retrouvé dans les replays. N'hésitez pas à aller faire un saut sur l'appli ou sur le site. Vous retrouvez tous ceux qui sont passés dans le Double Expresso. Et vendredi, c'est Pierre Demar.
1: Les tendances du Double Expresso arrivent. On va parler sorties ciné plateforme puisqu'on est mercredi.
0: Et les sorties ciné, c'est le
1: mercredi.
0: Ah oui, merci. Ouais. Mais vous dormez tous ou pas?
1: Je viens de le dire, Nunu.
0: Mais oui, mais bon, on peut recrier des amis. Il dort, Jules. Tu fais quoi, là?
2: Mercredi, c'est mercredi.
0: Là, il est sur son ordi. Contrôle, supprime, alt, C plus 12.
2: Les mots que t'as jamais utilisé, ça.
0: Ouais, non, je sais pas y aller, là. Tamper City, self-aware.
3: Non, Louane.
0: Où est-ce que je suis?
3: Bah, je sais pas, mais t'es pas là, en tout cas.
0: Ah, j'ai une demi-heure d'avance.
1: T'es beaucoup
0: trop
1: loin.
0: Je suis aussi nul que Jules.
2: Il est sur mardi.
0: Louane, chien, arrive. Il y aura Tamper City après. Sur RTL2.
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0: RTL de 8h18.
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2: Alors qu'est-ce qu'on va regarder dans les prochains jours sur les plateformes? D'abord pour ceux qui aiment les mystères, j'ai une mini-série qui mêle les livres d'Agatha Christie et le personnage de Sherlock Holmes. Ça s'appelle Le Problème Final sur Netflix, un huis clos dans lequel les 13 clients d'un luxueux hôtel sur une île isolée doivent faire face à une série de meurtres, évidemment. Tout le monde est suspect. C'est l'adaptation d'un roman de l'auteur espagnol Arturo Pérez Reverte. C'est dispo donc dès vendredi sur Netflix.
3: Alors là, j'adore. Là, je ne faut pas tarder. C'est totalement ma carte. Ah, complètement. Ensuite, direction Apple TV. Et dès aujourd'hui, la série Brothers. Il y a Woody Harrelson et Matthew McConaughey. Qu'on connaît évidemment ces deux comédiens qu'on a vus dans True Detective. Les deux acteurs jouent cette fois leur propre rôle en, disons, version exagérée. L'idée de cette série est partie d'une rumeur. Les deux acteurs seraient frères. Ils s'en sont amusés. Comme ils ont les moyens, le talent et les gens qui suivent, ils ont donc décidé d'en faire une comédie. Il faut dire que dans la vraie vie, ils sont quand même très proches. Ils partent tout le temps en vacances ensemble. Ils pourraient vraiment avoir un lien de parenté, en fait. Il faudra regarder la série pour le savoir. C'est sur Apple TV.
2: Et enfin, on a quelque chose de plus personnel à vous présenter. Notre ancien standardiste Benji, vous vous souvenez? Il est devenu acteur et il se lance dans la réalisation de son premier film. Ça s'appelle L'Incident d'Indian Spring. Et en ce moment, il cherche à financer son film. Ça se passe sur le site helloasso.com. Tout le monde peut participer, faire partie de l'aventure. Nous, on a tous fait un don dans l'équipe. Donc, c'est L'Incident d'Indian Spring, si vous voulez l'aider, sur helloasso.com.
3: Voilà, allez faire un don pour aider Benji à réaliser son premier film. Toujours selon vos moyens, il n'y a aucune obligation.
2: Bien
3: on vous
2: sûr.
3: Pose ça là, vous en faites ce que vous voulez.
4: Et après, vous serez au générique en plus.
3: Et en plus, vous serez au générique.
2: Classe.
3: C'est plutôt
2: surprise.
3: Sympa.
2: Et vous pouvez recevoir des petits cadeaux en plus suivant votre don. Non, c'est sympa.
3: Encore un truc ou... Non, c'est bon. On fait... Elle est loin, chien, à 8h20 dans le double expresso RTL2.

0: Louane est chien dans le double expresso RTL 2.
1: Allez, on y va pour l'horoscope à 8h22. Greg, les médailles de bronze, les lions.
0: Vous en voulez toujours plus, apprenez à vous satisfaire de ce que vous avez.
1: Les scorpions.
0: Attention, certaines de vos paroles pourraient blesser vos proches.
1: Les capricornes.
0: Vous prenez tout à la légère, les capricornes. Un peu de sérieux ne vous ferait pas de mal.
1: Médaille d'argent, on y va avec les béliers.
0: Vous dégagez quelque chose d'attirant, Justine et Jérém, ami bélier. Vous ne laissez personne indifférent, vous êtes chaleur aujourd'hui. Hein. Fais voir. Waouh, je touchais ton bras, t'es bouillante.
1: Les taureaux.
0: Vous avez envie de prendre le large, les taureaux. N'hésitez plus, effoncez. Elle m'a regardé, elle fait, je suis bouillante. Hein,
2: ouais.
1: Ça vous gêne, hein? J'aime bien vous
0: gêner. Pas du tout, mais je vois la tête de ton enfant dans ce cas-là maintenant.
2: C'est fini. Mais non.
0: Aïe, elle m'a tapé.
1: Ça va pas. Bah,
0: t'es une maman, t'es plus
1: tranquille.
0: Ah oui, mais bon, ça marche plus comme avant.
1: Tranquille.
0: Alors, c'est marrant. C'est marrant, là, je vous ai gêné, là. C'est marrant, là. Le gêneur est gêné. Bien. Gémeaux, vos amis seront de très bons conseils. La preuve, regardez, vous les écouterez avec intérêt.
1: Les cancers.
0: Vous êtes réactifs, vous savez vous sortir des situations les plus compliquées. Elle m'a acheté son porte-casque, j'ai mal. Hein.
1: Les balances.
0: Il faut que je m'achète des pectoraux. Les balances, vos proches vous trouvent dignes de confiance. Ils s'en remettront facilement à vous.
1: Sagittaire.
0: Alors vous qui aimez les challenges, vous allez être servi. On va beaucoup vous solliciter aujourd'hui.
1: Verseau.
0: Du sport. Vous avez besoin de vous dépenser.
1: Les poissons.
0: Vous avez un mental d'acier, vous ne vous découragez jamais.
1: Et médaille d'or aujourd'hui, c'est pour les vierges.
0: Vous cumulez les succès des vierges, aucun défi ne vous résiste. Vous êtes la personne à suivre. Bon, Blink-182, All the Small Things, c'est sur RTL demain.

0: Equality, All the Small Things. Oui, la banque arrive dans 20 minutes, banque 74 900, mais aussi le winner du jour avec toi.
1: Oui, et l'équipe, vous avez déjà battu un record du monde.
0: Non.
1: Notre prochaine winneuse, elle l'a fait. Elle n'a que 6 ans. Je vais vous raconter sa performance dans un instant sur RTL 2.
0: Et il y aura aussi One Republic. Give me some, signez vos infos, c'est complet. C'est sur RTL 2, à tout de suite.
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1: Il est 8h30, bienvenue à tous sur RTL2. On est dans le double expresso. On va écouter One Republic, mais avant ça, les infos de Raphaël Thomas. Bonjour Raphaël.
10: Bonjour Justine, bonjour à tous.
1: De nouvelles mesures pour faire face à la flambée des prix du carburant.
10: Le gouvernement a annoncé hier la prolongation jusqu'à la fin de l'année de l'aide aux grands rouleurs. Elle sera également étendue à 5 500 000 personnes. Les aides à domicile pourront en bénéficier. Plus de 25 000 infirmières libérales pourront toucher un bonus ruralité de 80€. Enfin, la prime carburant que les entreprises peuvent verser à leurs salariés. Alors, salarié passera de 600 à 1 000€.
1: Une première série de plaintes collectives déposées par les sinistrés du Porge.
10: 2 mois après le gigantesque incendie qui a parcouru 42 000 hectares en Gironde, 50 premières plaintes contre X ont été déposées hier devant le parquet de Bordeaux. Les habitants dénoncent le manque de communication de la part des secours ainsi qu'une défaillance dans le déclenchement des alertes d'évacuation. Au total, 240 maisons ont été détruites, dont 183 rien que dans la commune au Porge. Le président iranien à New York, Massoud Pezeshkian, est arrivé tôt ce matin pour participer à l'Assemblée générale des Nations unies. Il s'exprimera dans la journée à la tribune de l'ONU. Hier soir, c'est Emmanuel Macron qui a pris la parole. Le chef de l'État a notamment critiqué la politique d'Israël à Gaza et en Cisjordanie. Discours fustigé ensuite par l'État hébreu qui dénonce, je cite, des propos d'une absurdité grotesque et sidérante.
1: Allez, on passe au sport et au football. Suite ce soir de la première journée de la Ligue des champions féminines.
10: À 18h45, les Lyonnaises affrontent le Servette Genève et à 21h. 21h, les joueuses du Paris FC ont rendez-vous avec le Barça. Hier soir, les filles du Paris Saint-Germain ont terminé sur un nul un partout sur la pelouse du Real Madrid. En volée, les Bleus se sont qualifiés pour le dernier carré de l'Euro après leur victoire sur la Roumanie hier. Vendredi, ils affronteront l'Italie ou la Finlande pour une place en finale. Et puis enfin, dans la série Carnet Rose, la patronne des écologistes et candidate à la présidentielle, Marine Tondelier, annonce ce matin avoir donné naissance à son deuxième enfant. Léon, c'est son nom. Rien à voir avec la visite du pape Léon XIV en France, écrit-elle sur Instagram. On passe à la météo avec des températures qui restent fraîches dans le nord-est du pays ce matin. Il fait 9 degrés à Valenciennes, 10 à Besançon, 11 à L'Envolon, 13 à Mérignac, 15 au Beau-de-Provence et 21 à Figari. Côté ciel, le temps restera calme et ensoleillé sur la plupart des régions aujourd'hui. En début de matinée, il y aura encore quelques bandes brouillards et des nuages bas sur la Bretagne, le Cotentin et la Nouvelle-Aquitaine. Ils se dissiperont rapidement. L'après-midi, on aura aussi un risque d'averses isolées sur le relief Corse et le Mercantour. Partout ailleurs, le beau temps dominera, même si le soleil sera parfois voilé. Pour les maximales, il est prévu jusqu'à 32 degrés sur la moitié sud. Il fera 22 à Abbeville et à Saverne, 24 à Leucate, 27 à Paris et Nevers et 28 degrés à Sablé-sur-Sarthe. Merci, retour des infos à 9h.

0: Bonne République sur RTL2.
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2: Notre winneuse du jour, elle nous vient de Chine. Elle s'appelle Lian Yuji, elle a 6 ans et elle va vous donner l'impression que vous êtes très très très mauvais au Rubik's Cube.
0: Ah oui.
2: La petite fille vient tout simplement de battre le record du monde féminin de résolution à moyenne du célèbre cube. Lors d'une compétition, elle a réalisé, écoutez bien, 5 Rubik's Cube avec une moyenne de 4,27 secondes.
0: Voilà.
2: 4 secondes! Moi, en 4 secondes, je sais même pas par quelle couleur je commence. Clairement, c'est hallucinant. Ce qui est encore plus dingue, c'est qu'elle avait déjà battu le record quelques jours auparavant avec 4,52 secondes.
0: Oh la nulos.
2: Donc à 6 ans, elle bat son propre record du monde, tranquillou. Évidemment, derrière, il y a un peu de boulot. Liane, elle connaît par cœur plus de 1300 séquences de mouvements et s'entraîne entre 2 et 3 heures par jour. Et attention, le Rubik's Cube n'est pas sa seule activité. Elle fait aussi de la danse et de la musique. Donc à 6 ans, elle a un record du monde, 1300 algorithmes en tête et 3 activités extrascolaires.
0: Ouais, c'est un peu flippant. Moi, je vais vous dire, pour réussir un Rubik's Cube, la méthode est beaucoup plus facile. Vous l'achetez, il est déjà fait, puis vous le posez sur votre bureau et vous dites comment vous l'avez fait.
2: Ah, c'est tellement toi.
0: Moi,
2: ça.
0: Moi, je fais ça.
3: Qui a réussi dans l'équipe à faire ?
2: Jamais.
3: Moi, j'ai du mal avec le stylo 4 couleurs, donc tu veux...
2: Toi ?
0: C'était drôle.
3: Bah, bien sûr que j'ai réussi.
0: La blague de Jules était très drôle. Non, Jérôme, t'as jamais réussi.
4: Si, pourquoi on ne me croit pas?
0: Non.
4: Merci Jules.
0: Oui. On ne croit pas parce que moi, Justine a rigolé quand tu me dis ça, c'est tellement toi. Mmh. Jules, il fait des blagues et toi, il n'y a pas de raison que tu gagnes.
4: Ok,
0: voilà, je te le disais.
2: Je vois
0: ça.
2: Ta tête, c'est faux. Tu mens. Je vois quand tu mens. T'as tes yeux rieurs, là, tu mens.
3: J'en ai marre.
2: Voilà, c'est vrai.
0: Elle a raison, t'as ton regard de mouette.
3: De mouette, allez hop.
0: Les Clones Marys sur RTL de zombies.

0: Les Cranberries et Zombies, quelle merveille. Jérémy, c'est maintenant que tu réveilles la France et que tu fais mal aux oreilles.
1: Ah, éloigne-toi bien.
2: Ok, d'accord. Mmh.
0: Justine pose une question.
1: On va jouer à quoi, Jérém?
2: Banque.
1: Vous envoyez quoi par SMS, le mot?
2: Banque.
1: Au 74 900.
0: Il l'a pas crié.
3: Non, mais c'est pas grave.
1: Je sais, parce qu'il a peur que notre patron, il le gronde. Et tu fais, oh non, Guillaume, c'est mon patron préféré. J'ai pas envie qu'il me gronde.
0: Ah, c'est parce qu'il t'a fait un reproche. Banque. Au 74 900. J'ai cassé l'écran en même temps, tiens. Oh, la doublette, un cri et un écran. Tamper City et Green Day sur RTL. Venez jouer avec nous, on s'amuse.
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0: Et Jen Ayash dans vos oreilles, c'est beaucoup plus doux. About Us sur RTL.

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0: 8h48, on va jouer à la banque. Il n'y en a qu'une aujourd'hui, hein, donc c'est maintenant.
1: Banque au 74-900 avec jusqu'à 50 000 euros à gagner et un iPhone 17e aussi.
0: Des vacances, d'autres cadeaux. Il faut éviter la banqueroute. On joue après Temper City sur RTL 2.

0: Tamper City Self-Aware sur RTL2.
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2: Oui, il est temps de jouer avec Pauline. Coucou Popo.
3: Bonjour, bonjour Justine, bonjour Greg, bonjour toute l'équipe.
0: Bonjour Pauline de Vailly-sur-Aisne, c'est à côté de Soissons sur W9 pour nous regarder. Auxiliaire puériculture, on est content de vous avoir. Et alors, la grande nouvelle approche là, dans un mois normalement, hein.
3: Exactement. Bientôt le bébé.
2: Vous allez avoir un petit bébé, un deuxième petit bébé.
3: Exactement, on a hâte.
0: Là, ça veut dire que là, on est le 23 septembre. En vrai, ça peut arriver à tout moment, hein.
3: Oui, on a hâte que ça arrive même.
2: J'imagine. Garçon ou fille, on sait ou pas?
3: Ah oui, c'est une fille.
0: Bon,
3: c'est
0: une petite fille. Écoutez, pour lui souhaiter la bienvenue, on peut peut-être décrocher 50 000 euros. Bah, à foi, ce serait pas mal. Vous pouvez gagner votre iPhone 17e pour faire des photos et des vidéos, pour avoir des souvenirs d'elle magnifiques au moment de l'accouchement. Bref, comme vous voulez, on y va, on lance la pièce.
3: Ça marche.
1: Cadeau.
0: Allez, la banque cadeau, 30 secondes. Vous faites votre choix avec Juju, on le dit toujours, ça va très très vite. Pas le temps de tergiverser. Vous dites deux fois je prends. Top chrono, c'est parti, coffre 1.
1: L'iPhone 17e.
2: Wow. C'est le cadeau de la semaine.
0: Wow.
2: Gros cadeau.
0: Coffre 2.
1: Un séjour à l'Azur pour deux personnes.
3: Je passe.
0: Coffre 3.
2: Oignon.
0: Ah oui, parce que t'as l'Azur, elle s'est dit avec bébé, on n'ira pas tout de suite. C'est ça?
3: C'est ça.
0: Ouais, oh je comprends. Y a l'iPhone, vous n'êtes pas iPhone, vous êtes Android?
3: Un peu. Ouais.
0: Non mais parce que maintenant je commence à connaître les concepts des je prends pas les cadeaux. Bon, on est un peu déçus pour vous, mais écoutez, on va prendre soin de vous et de votre peau.
2: 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Au moins, vous allez prendre soin de votre peau. C'est important. Oui.
3: Merci beaucoup.
0: On fait un gros bisou, on vous souhaite un bel accouchement, plein de bonheur à toute
3: Merci
0: la petite famille.
3: Beaucoup.
0: Et une question, Pauline.
2: Oh, Popo, désolé, qu'est-ce qu'on vous sert sur RTL2?
3: Un bon double expresso.

0: Green Day, 21 Guns, c'est un jour important pour qui aime le son pop rock. C'est un jour qui marque l'automne, bien sûr, mais c'est un jour culte, car mesdames, messieurs, c'est l'anniversaire de...
1: De Bruce Springsteen, 77 ans pour ce monstre.
0: C'est un mensonge, c'est une fake news, il n'a pas 77 ans.

0: pourrais vraiment en passer des heures, tu vois, je peux même passer ça là. Trop bien. Dans un instant tandem, vos infos et le double expresso RTL 2 se poursuit.
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11: C'est mercredi jour des enfants, bonjour à tous.
0: Et c'est aussi le premier jour de l'automne, c'est RTL de bienvenue, les 9h. Le son pop rock comme les feuilles mortes se ramassent à la pelle, les Cranberries sont passés, on aura droit à Taylor Swift et Coldplay, téléphone, après les infos de Raphaël Thomas. Bonjour Raphaël.
12: Bonjour Grégory, bonjour Raphaël.
0: C'était son dernier discours à la tribune de l'ONU avant la fin de son mandat.
12: Emmanuel Macron s'est exprimé hier soir dans le cadre de l'Assemblée Générale des Nations Unies. Le chef de l'État a notamment critiqué la politique d'Israël à Gaza et en Cisjordanie, évoquant, je cite, un spectacle qui nous fait honte à tous, un discours fustigé immédiatement par l'État hébreu qui dénonce des propos d'une absurdité grotesque et sidérante. Aujourd'hui, c'est le président iranien qui prendra la parole à la tribune. En France, un animateur périscolaire mis en examen pour viol et agression sexuelle sur mineur en Bretagne. L'homme de 21 ans qui exerçait dans une école près de Rennes a été placé sous contrôle judiciaire. Il avait été mis à pied en juin dernier suite à la dénonciation de faits commis sur de jeunes enfants. À Paris, le scandale du périscolaire lui a entraîné l'ouverture de plus de 230 enquêtes pénales dans les écoles et les crèches de la capitale.
0: De nouvelles mesures pour lutter contre la hausse des prix du carburant.
12: Le gouvernement a annoncé hier la prolongation et l'élargissement de l'aide aux grands rouleurs. Elle sera maintenue jusqu'à la fin de l'année. Le nombre de bénéficiaires potentiels, lui, sera élargi à 5 500 000 personnes. Ce matin, la secrétaire générale de la CGT, Sophie Binet, évoque une usine à gaz qui ne répond pas au problème de la flambée des prix de l'essence et du diesel. Meta dévoilera aujourd'hui en Californie ses nouvelles lunettes connectées, lunettes dont la caméra est de plus en plus controversée. En France, le parquet de Paris a ouvert plusieurs enquêtes après une série de plaintes déposées par des femmes filmées dans la rue sans leur consentement. Des vidéos publiées en ligne sur les réseaux sociaux, un délit passible de 2 ans de prison et de 45 000 euros d'amende.
0: Alors que nous, on est filmés avec consentement ici.
12: Évidemment.
0: Hein, sur W9, vraiment. Les sports en volée, les Bleus sont qualifiés pour le dernier carré de l'Euro.
12: L'équipe de France a battu la Roumanie en quart de finale. Vendredi, elle affrontera l'Italie ou la Finlande. Et puis, en football, les joueuses du PSG, elles ont arraché le nul 1 partout sur le terrain du Real Madrid à l'occasion de la première journée de la Ligue des Champions féminines. Ce soir, les Lyonnaises se déplacent sur la pelouse du Servette Genève. On passe à la météo. Les températures restent fraîches dans le nord-est du pays ce matin. Il fait seulement 8 degrés à Auxerre, 13 à Vannes et à Boulogne-sur-Mer, 14 à Paris, 15 à Mimizan, 19 à Grasse. Côté ciel, le temps restera calme et ensoleillé sur la plupart des régions aujourd'hui. En début de matinée, on aura encore quelques bancs de brouillard et des nuages bas sur la Bretagne, le Cotentin et la Nouvelle-Aquitaine. Ils se dissiperont rapidement. L'après-midi, on aura aussi un risque d'averse isolée sur le relief corse et les Mercantours. Pour les maximales, il est prévu jusqu'à 32 degrés sur la moitié sud.
0: Merci beaucoup. Ça fait un plaisir de vous accompagner. Merci Justine.
11: Merci Greg, à demain.
0: À demain.
11: On vous fait des gros bisous.
0: Bien sûr, l'automne est lancé.
11: Bon mercredi. Son pop-rock.
0: Bon mercredi. Ciao, à demain, 6h. Et 9... tout de suite, ils sont deux.
11: 9h03, c'est l'heure de Tandem.
13: Hello. Bonjour tout le monde et merci pour cette matinée. À demain, le double expresso. Et nous, on est parti, Erika, jusqu'à midi.
11: On vous embrasse, à demain, on prend la relève. Hein. Bisous.
14: Et on écoute, bisous, on écoute Taylor Swift tout de suite.
11: Hope Alive sur RTL2. D'ailleurs, on a des infos sur elle, on va vous les donner dans quelques minutes.

0: Et c'était Taylor Swift sur RTL de Bonjour.
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2: Et nous voilà donc dans ce mercredi, nous sommes le 23 septembre aujourd'hui. Bonjour tout le monde et bienvenue. On prend la suite, vous l'avez compris, juste après le double expresso, c'est Tandem. Salut Erika.
0: Comment ça va? Bonjour tout le monde, salut
2: bien,
0: Victor.
2: Bien, en forme, pas trop mal au mollet? Madame qui vient en vélo.
0: C'est vrai. Mais parce que moi je présente Tandem. Alors si tu veux, maintenant je pédale.
2: Mais c'est vrai.
0: Et ben, c'est très... Non mais il fait beau et tout. Non mais enfin, la vraie histoire c'est que ma bagnole à fleurs m'a lâchée. C'est ça qu'il faut le dire. C'est-à-dire que tout le monde m'a prévenu, y compris le double expresso. Écoute, il y a des fuites d'huile, arrête de la prendre.
2: Il n'y a que toi qui ne les voyais pas, ces fuites d'huile. Il y a ça d'huile dans le parking.
0: Je pédale maintenant.
2: C'est une très bonne chose. Bon, tu as bien échauffé les muscles. Oui. T'es prête à passer 3 heures avec moi.
0: Oui.
2: Le son pas proc, bah, c'est check. Vos artistes et les infos que vous aimez, check. Et puis les 700 euros du Schmilpack aussi, check.
0: Check. 700 euros, ouais, super ça.
2: Tout est là pour passer une bonne matinée. D'ailleurs, on vous fera écouter notre Schmilpack dans moins de 10 minutes maintenant. Avant ça, on y va avec le fait marquant du jour.
0: Ah oui, alors c'est le joyeux anniversaire à Bruce Springsteen, ça tout le monde le sait, 77 ans ce mercredi. Mais un vendredi, on n'en sait rien, c'était quand? Un 23 septembre en 1977 sort Heroes de David Bowie. Écrite après avoir vu deux amoureux s'embrasser près du mur de Berlin. C'est ce que dit l'histoire. Ce morceau ne marchera pas trop à sa sortie et finira pourtant par devenir l'un des grands hymnes à la liberté du rock. Merci Monsieur Bowie.
2: C'est clair, un titre qu'on a entendu d'ailleurs dans plein de séries et qu'on aime beaucoup ici sur RTL2. Le son pop rock lui se poursuit. Voici un autre son que j'aime beaucoup. Voilà, je le dis, je le glisse. C'est Coldplay sur RTL2. Bienvenue.

0: Boom, Ram Jam, ça c'est bien rock pour ce mercredi matin. Milieu de semaine, on vous accompagne peut-être en télétravail aujourd'hui. Vous vous occupez de vos enfants à la maison.
1: Ou peut-être vous êtes au bureau, c'est pas grave, vous arrêtez tout et vous écoutez ce qui va suivre. Parce qu'il y a le son mystère, le fameux Schmilpop qui a 700 euros aujourd'hui. Trouvez-le ce son, on l'écoute, attention c'est très court. C'est ça, ça vaut 700 euros.
0: C'est
1: si
0: énorme.
1: Vous l'avez, vous jouez avec nous, c'est énorme. Vous envoyez Tandem par SMS au 74 900, on vous attend et on vous souhaite surtout bonne chance. Hein.
0: Et puis il y a le journal de la musique aussi qui arrive dans un instant.
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0: Le son de Michael Jackson, vous l'écoutez sur RTL2. Il est 9h32 et voici donc un nouveau journal de la musique avec pour commencer...
1: Ah, on vous parlait d'un titre qui aurait pu détrôner le record historique de Mariah Carey. Enlevez-nous ça, parce qu'on est le premier jour d'automne. On a l'impression qu'il faut qu'on mette les guirlandes, Victor, sous le sapin.
0: Mon Dieu, ça m'angoisse.
1: Bon, en tout cas, écoutez bien ce qui s'est passé. Le fameux, donc, All I Want for Christmas était le seul à être resté 22 semaines au Billboard Hot 100. Eh bien, depuis hier, une femme a fait mieux. Elle s'appelle Ella Langley. Écoutez. C'est ce morceau country, ce morceau qui a tout fracassé, c'est le morceau, Victor,
0: incroyable,
1: le plus écouté au monde. Il faut quand même qu'on s'en rende compte.
0: Ah, j'en reviens pas, et je l'ai jamais entendu en France.
1: Et personne ne connaît, non, ici franchement on a fait un petit peu un quiz, personne ne connaissait forcément
0: c'est
1: cette
0: dingue,
1: femme.
0: Hein.
1: Le titre s'appelle Choosing Texas, donc à 27 ans, voilà la nouvelle reine des États-Unis. Elle vient de faire tomber Mariah Carey et un record aussi vieux comme le Billboard.
0: J'ai envie de dire merci quand même, merci parce que Mariah Carey jusque là. Hein. Dans le journal de la musique, YouTube commence enfin à lever le voile sur ce qu'ils nous préparent pour leurs 50 ans. Le groupe vient de dévoiler les premières secondes d'un nouveau morceau inédit attendu pour là ce vendredi 25 septembre, jour très symbolique d'ailleurs en plus pour le groupe vu qu'ils fêteront leurs 50 ans d'existence. Alors, nouvel album, tournée pour 2027, ah là les rumeurs vont de bon train hein. Et on en saura donc beaucoup plus dès ce vendredi qui sera d'ailleurs une journée spéciale U2 sur RTL2 avec plein de surprises toute la journée. Et alors comme indice, pour le moment U2 nous a juste dit silencio, alors on se tait et on attend. Voilà.
1: Mais du coup, je me tais. Du coup, on arrête. Le journal de la musique, c'est aussi ce mystère enfin élucidé du côté de Taylor Swift. Depuis quelques jours, vous savez, elle s'amusait à remplacer les O par des zéros sur ses réseaux. Et on comprend, ça y est, maintenant pourquoi. Taylor vient d'annoncer un nouveau single, Patience Zero, qui sort vendredi, donc un week-end chargé, puisqu'elle recevra aussi dimanche un prix inédit au MTV Video Music Awards. Et là, ça sent la grosse annonce, hein, je vous le dis. Donc, The Patience Zero pourrait bien être le début de quelque chose, son tout premier album, parce qu'on sait que bah voilà, ça fera 20 ans le 24 octobre dans un mois. Donc, on patiente.
0: Et alors lui, son actualité, pour le coup, c'est qu'il va être parrain de la nouvelle... saison de la Star Academy, on vous en parlait dans le journal de la musique il y a quelques semaines de ça. Voici Vianney, son nouveau titre d'or et d'étain sur RTL2.

0: dans Tandem. On a de la chance en ce mercredi. Et en plus, vous allez gagner 700 euros. On vous attend. Il y a le Schmilpop qui arrive, Victor.
1: On vous le fait réécouter d'ailleurs, ce Schmilpop sur RTL2. Vous allez voir, c'est très court. Schmilpop qui vaut
0: 700 euros. Vous
1: Tandem.
0: Envoyez Tandem au 74-900. Si vous l'avez, on vous attend. On joue ensemble. Angelo vous attend au standard.
1: Faites-vous confiance. Ça se trouve, c'est vous qui avez la bonne réponse. Avant ça, avant de jouer, ça sera Evanescence et Bon Jovi sur RTL2.
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0: Bon Jovi s'écoute sur RTL2. Il est 9h53. Erika, oui. Schmilpopon
1: ensemble. Et qui va schmilpoper avec nous? C'est Léa ce matin. Bonjour Léa.
2: Bonjour Erika, bonjour Victor. Salut.
0: Bonjour Léa.
1: Vous êtes en Charente-Maritime, Léa. Et alors, vous êtes où? Vous êtes au travail?
2: Exactement.
1: Et vous écoutez Tandem
2: RTL2 tous les matins.
1: Eh ben, on est contente de vous avoir avec nous. Vous êtes où? Vous êtes dans quel endroit? Vous travaillez où?
2: À l'hôpital, dans une cafétéria.
1: Ok, eh ben merci, voilà. Merci de nous écouter, merci pour votre boulot et vous allez surtout gagner 700 € ce
3: matin.
1: C'est ce qu'on vous souhaite, Léa.
3: C'est clair.
1: Allez, on se réécoute le Schmilpop, très court.
0: Léa, à quoi vous fait penser ce Schmilpop?
2: Bah moi j'aurais dit un moulin à poivre.
0: On vérifie.
1: Ce n'est pas le moulin à poivre et toutes les copines qui sont à la cafette disent mais non, tu vois, je te l'avais dit Léa, c'est pas le moulin à poivre.
0: Il y a quelque chose, hein, le moulin à poivre qui tourne comme ça, pareil, il n'y a pas de mauvaise idée, hein. Vous avez bien fait de tester, ça aurait pu être ça, vraiment. Merci Léa.
2: Ben, merci à vous.
1: Passez une super journée.
2: Merci vous de même.
0: À bientôt et puis grâce à vous, donc, on rajoute 100 € dans la cagnotte de demain. Erika, nous sommes donc à
1: 800 € demain. Vous envoyez Tandem au 74 900. Ce n'est pas le moulin à poivre, ce n'est pas un bâton de pluie, ce n'est pas une pilule qu'on ouvre.
0: Pas une chips aussi qu'on croque.
1: Ce n'est pas une chips. On vous attend, 800 € demain.
0: Et le son pop rock, lui, continue. Voici Evanescence sur RTL2.

0: Linkin Park dans Tandem. Il est 10h, bonjour.
1: Soyez les bienvenus. Mercredi aujourd'hui, premier jour de l'automne et la playlist continue évidemment. Son pop rock pour démarrer cette nouvelle heure, c'est Teddy Swims qui sera d'ailleurs les 30 et 31 mars prochains au Zénith de l'Accor Arena de Paris.
0: C'est vrai, et la billetterie ouvre vendredi d'ailleurs.

0: Tracy Chapman sur RTL2. Passez un bon mercredi, j'espère que vous allez bien de l'autre côté de la radio. Vous êtes dans Tandem, on vous accompagne avec Erika et nous avons un nouveau bruit qui court à 10h07.
1: On a quelque chose à se mettre sous la dent, je dirais même.
0: Oh.
1: Mais oui, c'est du côté d'Apple. Apple que ça bruise de tous les côtés. C'est l'événement, hein. Donc Apple va ouvrir lundi à Londres sa propre salle de concert, l'Apple Music Hall. Un bijou de technologie, mais seulement 600 places.
0: Oh, wow.
1: Mais capable de faire vivre ses concerts à des millions de personnes à travers le monde. Donc c'est à portée de clic finalement. 600 personnes sur place, potentiellement le monde entier derrière son écran. Et c'est ça la révolution, il faut bien s'en rendre compte.
0: Ouais.
1: Maintenant la question qui agite le monde de la musique, c'est qui va inaugurer cette salle-là? Donc Apple a un carnet d'adresses assez vertigineux. Hein. Dans ces festivals, il y a déjà eu Elton John, Lady Gaga, Coldplay, et j'en passe, Pharrell Williams et tout ça. Pourquoi pas, et c'est ce qui se dit, pourquoi pas U2, qui veut créer l'événement pour leur 50e anniversaire.
0: Ça
1: imagine la folie.
0: Bah, c'est clair.
1: Anniversaire et derrière direct, tu te fais cette salle-là. Une chose est sûre, pour inaugurer donc une salle de 600 places qui ambitionne d'accueillir finalement le monde entier, eh bien il va falloir une sacrée affiche.
0: C'est clair, c'est clair. Et pourquoi pas Bruno Mars, tiens, ça le fait aussi. Hein.
1: Ah bah oui, ça marche.
0: I Just Might, pour vous ce matin dans Tandem sur RTL2.

0: Gérald de Palmas, une seule vie, il est 10h14 sur RTL 2, à Vomar. Prêt, café.
1: C'est ma formule préférée, j'adore ce truc, on va s'en faire des t-shirts. Vous l'avez compris, pause café pop rock en vue, ça se passe à 10h30, donc si vous avez 5 minutes avant votre prochain rendez-vous, envoyez-nous le son que vous voulez qu'on passe dans la playlist, 10h30, pause café pop rock, c'est sur nos réseaux sociaux qu'il faut tout nous faire parvenir.
0: Et en attendant, on s'écoute Portishead, Indochine ou encore Kyo sur RTL 2.
1: Et si vous êtes fan de U2, Erika, on a quelque chose pour vous.
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0: Indochine sur RTL2. Vous écoutez Tandem, et alors Tandem, c'est quoi? Eh ben, c'est toi, Erika.
1: Oui.
0: C'est moi.
1: C'est nous.
0: C'est vous, auditeur du son pop rock, qui, à 10h30, pouvez placer votre titre préféré dans la playlist.
1: Ben oui, parce que la pause café pop rock, ça veut dire quoi? C'est la musique qu'on écoute, c'est votre choix. C'est ce qu'on va écouter là maintenant. Et je vous le dis, on lit avec Victor tous vos messages.
0: Tout.
1: Franchement, et merci. Et là, ce matin, c'est Aurélie qui nous a contacté sur Facebook. Aurélie, elle veut écouter le titre Iris, ce titre des Goo Goo Dolls. Et franchement, ça fait du bien. C'était un tube en 1998. Bravo Iris.
0: Non, j'avais juste un truc à dire. J'avais presque oublié ce titre. C'est incroyable le souvenir que ça me débloque.

0: avec nous dans Tandem sur RTL2. Et la victoire, il y a la capsule temporelle qui arrive.
1: Oui, aujourd'hui on va ouvrir l'année 1979 et on va enchaîner deux tubes iconiques de la fin de cette décennie. Deux titres puissants qui vont faire du bien à tout le monde en ce mercredi matin, c'est sûr et certain.
0: Alors souvenez-vous, qu'est-ce qu'on écoutait en 1979? En attendant, il y a Alex Warren qui arrive sur RTL2.
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0: Et c'est parti, c'est la capsule temporelle. Le voyage commence avec Victor, il est 10h49 et tu nous emmènes dans une année en 1979.
1: Tout à fait, retour dans le passé donc, 1979, cette année-là, Supertramp sort Goodbye Stranger, extrait de leur 6e album Breakfast in America. Alors, Supertramp, on pense plutôt à la voix aiguë de Roger Hodgson, mais cette fois-ci, c'est Rick Davies qui prend le lead. Son personnage, lui, est un véritable électron libre. Il passe une nuit avec quelqu'un, profite du moment, et puis au petit matin, eh ben, il repart comme une fleur. Pas question de s'installer, pas question de s'accrocher, il faut continuer sa route. Voilà.
0: C'est une vision.
1: C'est sa vision en tout cas des choses. Une aventure réelle enchaînée à une aventure fictive avec le groupe Dire Straits qui, cette même année, revient avec Lady Writer. Le titre est extrait de leur 2e album, Communiqué. Et alors là, l'histoire commence à distance, devant la télévision. Mark Knopfler raconte qu'un jour, il regardait une émission et il a vu à l'écran une écrivaine. Alors, il a imaginé cette vie, cette histoire donc de Lady Writer en train de parler de littérature, de religion. Et il en a fait une chanson de tout ça. Une histoire donc fictive autour d'un personnage mystérieux.

fascinant qu'il observe sans vraiment connaître donc la réalité d'un homme qui vit au jour le jour, enchaîné donc ce matin à la fiction d'un homme qui imagine la vie de quelqu'un qu'il ne connaît pas. C'est la capsule temporelle Supertramp et Dire Straits. Bienvenue en 1979. Vous écoutez Tandem et c'est uniquement sur RTL2.

0: Alors c'est bon ou pas ça?
1: Génial.
0: Super Tramp sur RTL2, merci d'être avec nous. Qu'est-ce qu'on est heureux de passer ces 3 heures avec vous. Bienvenue.
1: Il est 11h.
0: Tout à fait.
1: C'est tandem. Étendez l'oreille.

0: Été 90 avec Thérapie Taxi sur RTL2. Il est 11h04 et c'est l'heure à nouveau de tendre l'oreille, Erika.
1: Oui, parce que je vous parlais hier de l'Irlande qui va frapper des pièces à l'effigie de U2 pour marquer leurs 50 ans, on le sait. Je me suis dit, tiens, je vais vous faire un petit tour du monde des stars qui ont eu le droit à leurs pièces finalement. Alors, en 2018 par exemple, l'Australie frappe une pièce pour célébrer les 45 ans d'AC/DC. Ouais, ces hommes-là.
0: Fort.
1: Le Royaume-Uni, lui, en a fait pas mal. En 2020, ça commence avec Queen. Sur la pièce, les instruments des quatre membres du groupe, voilà, sont frappés. Il y a aussi Elton John, David Bowie, superbe, avec son fameux éclair. La pièce, elle est argentée, mais derrière, l'éclair est en couleur, donc franchement, pas mal.
0: Très stylé.
1: Et puis, cette année, Pink Floyd, avec le célèbre triangle, le célèbre prisme de The Dark Side of the Moon, la face cachée de la lune, voilà, ils ont eu aussi leur pièce. Et la Grèce, elle a rendu hommage à Maria Callas, sa légendaire cantatrice pour le centenaire de sa naissance en 2023. En France, nous, on l'a fait notamment. Alors, c'était pour Johnny Hallyday.
0: Évidemment.
1: Ou Serge Gainsbourg. Voilà, c'est autre chose. Voilà pour ce petit tour du monde. Et donc, maintenant, on attend U2 vendredi. Victor.
0: Ça peut être un bel objet.
1: Est-ce que t'en as eu pour la monnaie de ta pièce?
0: Ah là, je suis ravi. Parfait.
1: C'est nul. Je comprends pas du tout cette expression. Je la comprends pas.
0: Aïe, aïe, aïe, aïe. On est là avec de la bonne humeur et du son pop rock jusqu'à midi. Vous l'avez compris. C'est de Verve, maintenant, sur RTL2.

0: sommes inarrêtables, comme Sia sur RTL2. Passez une super journée en tandem. Allez Victor, dis-nous la suite.
1: La suite, eh ben, ça va être le vu et entendu aux alentours d'11h30. On va revenir sur ces chansons qu'on a entendues, tu sais, dans des films, dans des séries, dans des pubs. Aujourd'hui d'ailleurs, zoom sur une série de super-héros.
0: Ok, donc on connaît tous, ça c'est sûr.
1: Ah, c'est sûr.
0: Et la suite, c'est Stevie Wonder et Ed Sheeran sur RTL2.
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0: Stevie Wonder, Superstition. D'ailleurs, les places se sont vendues comme des petits pains. Toute l'équipe est dégoûtée parce que personne n'a eu sa place. On est malheureux comme tout ici. Bon, en tout cas, c'est Stevie Wonder dans Tandem. Et alors, il y a toujours une musique qui nous ramène à un souvenir, qui nous ramène à un film, une série. C'est le vu et entendu. Victor, c'est quoi ce matin?
1: Alors, Erika, quand tu vas entendre cette chanson, tu vas, mais c'est sûr, tout de suite reconnaître le générique d'une série culte. Série dans laquelle on suit Clark Kent, un jeune homme qui passe son temps à sauver des vies dans sa petite ville du Kansas. Tu l'as ou pas?
0: Bah oui, bah c'est Superman.
1: Ah voilà, Smallville, où les débuts de Superman, ce super-héros qui a un quotidien plutôt ordinaire, ami, amour, emmerde. Là-dessus d'ailleurs, il peut compter sur un certain Lex Luthor. Bref, tout comme le commun des mortels, à 2-3 muscles près. Et à ce moment-là, en 2001, le groupe américain Rémi Zéro sort Save Me sur son troisième et dernier album, The Golden Hum. La production adore et ça devient donc l'hymne, la bande-son de Smallville. T'as les images qui te reviennent là, c'est sûr.
0: C'est vrai. Allez, mets ta cape, on s'envole, Victor.
1: Et alors, ce qui est assez dingue, c'est que Rémi Zéro ne va pas faire que le générique, non. Le groupe va aussi carrément apparaître dans la série à la fin de la première saison. Dans le dernier épisode, les membres du groupe jouent leur propre rôle au bal du lycée et interprètent donc Save Me sur scène. Un sacré coup de projecteur, donc, qui en soi n'aura pas servi à grand-chose, vu que le groupe se sépare en 2003. Voilà. Mais la chanson, elle, accompagnera Clark Kent pendant les 10 saisons de la série, et bien plus encore dans nos playlists. Un super pouvoir de longévité en soi. Voici donc pour vous ce matin dans le vu et entendu, Rémi Zéro. C'est Save Me sur RTL2.

0: L'un des tubes de l'année presque, hein. Tame Impala, c'est sur RTL2. Bon, on se rapproche gentiment de midi et de la pause déjeuner, mais avant ça, avant que le son pop rock continue toute la journée non-stop, on a notre collecteur RTL2, Erika, qui arrive.
1: Voilà, ça se passe toujours comme ça dans Tandem. À la fin de cette émission, on se quitte, mais alors vraiment avec le tapis rouge. Le collecteur RTL2, c'est cet inédit. Et aujourd'hui, je vous dis, c'est un groupe qui se retrouve pour un concert très très privé qui s'était pas vu depuis 10 ans. C'est le feu, c'est extraordinaire, c'est un groupe français. Allez, c'est terminé.
0: Et c'est à écouter après Guns N' Roses et U2 sur
1: RTL2.
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0: Quand vous écoutez U2, vous êtes forcément sur RTL2. D'ailleurs, on vous le rappelle vendredi pour les 50 ans du groupe, journée spéciale U2.
1: Parce que c'est sûr, ils vont faire de grosses annonces et donc nous, on sera sur le coup. Il se passera plein de choses sur RTL2. On se met aux couleurs de U2 vendredi.
0: Oh oui, ça va être très très bon ça. Bon, en attendant pour aujourd'hui à 11h57, voici le collecteur RTL2, Erika.
1: Alors pour le collecteur RTL2, aujourd'hui, on ouvre une nouvelle fois notre boîte au trésor. Et qu'est-ce qu'on trouve dedans? Une date, le 7 mars 2016. Ce soir-là, c'est Louise Attaque qui donne un concert très très privé pour les auditeurs d'RTL2. Et le moment est assez particulier parce que Louise Attaque, après plus de 10 ans d'absence, eh bien vient de se retrouver. Donc ils viennent de sortir Anomalie, leur premier album depuis 2005. Mais ce soir-là, dans le grand studio RTL2, ils replongent aussi dans leurs classiques. Et dans nos archives, qu'est-ce qu'on trouve? Les Nuits Parisiennes, version live. Vous ne l'entendrez, non, nulle part ailleurs cette version. Alors on est en Paris quelques minutes, on ouvre les lumières d'RTL2. Louise Attaque, rien que pour vous. Et nous on se dit à demain, Victor.
0: À demain.
1: 9h.

0: Bonjour, il est midi. Et le son pop rock continue avec Imagine Dragons et Queen juste après vos infos. Bonjour Brice Boitel.
1: Bonjour, bonjour à tous. Le système d'aide au carburant est une usine à gaz qui ne répond pas aux problèmes, juge la numéro 1 de la CGT Sophie Binet au lendemain des annonces du gouvernement en la matière. Elle estime notamment que les 100 euros d'aide aux grands rouleurs sont une goutte d'eau qui ne couvre absolument pas l'explosion des prix de l'essence. La participation de Philippe Brun à la primaire social-démocrate de plus en plus compromise après le rejet par la justice de sa demande de réintégration. Le député PS de l'Eure contestait sa suspension du parti à la suite d'accusations de violence portées par une ancienne collaboratrice. Ils ne seront donc que 5 candidats à se retrouver ce soir sur le plateau de LCI pour le premier débat de cette primaire. Le français Martin Ryan, détenu pour espionnage en Azerbaïdjan, est aujourd'hui gracié. L'homme d'affaires arrêté en décembre 2023 avait été condamné à 10 ans de prison. L'annonce de sa grâce fait suite à la levée de sanctions européennes sur un oligarque russe. La circulation des trains très perturbée depuis ce matin en Normandie à la suite d'un mouvement social inopiné. Les cheminots du dépôt SNCF de Caen exercent leur droit de retrait alors qu'un déraillement a été évité hier sur la ligne Caen-Rennes. Une éclisse cassée a été signalée sur la voie. Ce nouvel incident intervient moins de 2 semaines après le déraillement d'un train reliant Caen à Rouen. Cette découverte pourrait constituer une avancée majeure sur les origines de la capitale, affirme le ministère de la Culture. Un rempart gaulois d'une 20aine de mètres a été mis au jour à Paris pendant l'été. Ce mur de bois et de pierre pourrait dater de la Lutèce d'avant la conquête romaine. Et puis en football, suite de la première journée de Ligue des Champions féminines, après le nul un partout obtenu par le PSG sur la pelouse du Real Madrid hier, les Lyonnaises affrontent les Suisses du Servette Genève à 18h45. Les joueuses du Paris FC iront ensuite défier les Barcelonaises à partir de 21h.

son pop rock made in France avec Jeanne Bonjour qui tombe bien pour vous dire bonjour, évidemment. Et pour vous rappeler que tous les soirs entre 20h et 22h, c'est 100% francophone avec Marie-Pierre Chambry sur RTL2. Pour nous jusqu'à 16h, c'est un joyeux mélange. Hein, avec Joe, juste après Queen.

0: L'un des événements pop rock de cette semaine, c'est avec Pierre Demar qui sera aux côtés de Greg et Justine vendredi matin dans le double expresso RTL2. Il vient nous présenter Ave Demar, son deuxième album qui sort le jour même. Et il va s'exprimer pour la première fois au sujet de ce projet sur RTL2. Le son pop rock, c'est aussi Texas et Fatboy Slim sur RTL2.
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0: Placebo sur scène. 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Il y en a un qui arrive bientôt. Dès que c'est le cas, envoyez RTL2 par SMS au 74 900. J'ai aussi Bruno Mars et Aerosmith avant les infos sur RTL2.
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0: Aerosmith sur RTL2. Attention, voilà Placebo après Vanessa Paradis. Mais d'abord, 13h, les infos avec Brice Boitel. Bonjour.
1: Bonjour, bonjour à tous. Sébastien Lecornu tend la main aux députés socialistes tentés par la censure sur le budget. Il leur propose une rencontre pour bâtir, comme l'an dernier, un compromis. Dans un courrier adressé au groupe PS, le Premier ministre écrit être prêt à poursuivre cette démarche avec la même franchise et la même volonté d'aboutir, en soulignant que le gouvernement ne se mêlera pas de la campagne présidentielle. C'est dans ce cadre qu'est organisé ce soir le premier débat télévisé de la primaire social-démocrate. Débat réunissant les 5 candidats et donc sans Philippe Brun, la justice ayant rejeté ce matin sa demande de réintégration. Le député PS de l'Eure contestait sa suspension du parti à la suite d'accusations de violence portées par une ancienne collaboratrice. Philippe Brun qui annonce son intention de faire appel tout en dénonçant un coup monté. Le français Martin Ryan, détenu pour espionnage en Azerbaïdjan, est aujourd'hui gracié. L'homme d'affaires, arrêté en décembre 2023, avait été condamné à 10 ans de prison. L'annonce de sa grâce fait suite à la levée de sanctions européennes sur un oligarque russe. Le président iranien Massoud Pezeshkian est arrivé à New York pour l'Assemblée générale des Nations Unies. Il doit s'exprimer dans la journée à la tribune de l'ONU, tout comme le président ukrainien Volodymyr Zelensky. Le ministère de la Culture y voit une probable avancée majeure sur les origines de la capitale. Un rempart gaulois d'une vingtaine de mètres a été découvert à Paris pendant l'été. Ce mur de pierre et de bois était mis au jour sous l'Hôtel Dieu sur l'île de la Cité, tout près de la cathédrale Notre-Dame. Il pourrait dater de la Lutèce d'avant la conquête romaine. Un dernier mot de football avec la suite de la première journée de Ligue des Champions féminine. Les Lyonnaises affrontent les Suisses du Servette Genève à partir de 18h45, tandis que les joueuses du Paris FC défient celles du FC Barcelone à 21h. Très bon après-midi.

0: The End, Linkin Park. Mais quand c'est fini, c'est quand même pas tout à fait fini malgré tout. Greg, Justine et toute l'équipe du Double Expresso RTL2, c'était entre 6 et 9, ça vous le savez. Mais comme c'est pas assez, il existe désormais l'allongé du Double Expresso. Le podcast quotidien qui vous raconte les coulisses de l'émission, c'est à retrouver sur l'appli de la radio Pop Rock. Quand vous voulez. Dans l'immédiat, c'est Temper City et Muse qui arrivent sur RTL2.
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2: 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Et puis, histoire de vous montrer que le rock n'est pas une histoire de vieux, j'ai aussi pour vous le tout nouveau Last Train. 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

Et qui est-ce que Muse a choisi pour l'épauler sur sa tournée en France ? RTL 2. Et qui est-ce que Calogero a choisi pour l'accompagner aussi sur sa tournée ? Ce soir, il est à 3. 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

0: soir, Taylor Swift a posté sur ses réseaux l'arrivée d'un nouveau single à découvrir vendredi qui s'appelle Patient Zero. Alors évidemment, ça va être un carton, hein, comme The Fate of Ophelia, avant 14h avec Ozier sur RTL 2.
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1: On écoute le dernier.

J-2 avant les 50 ans de YouTube qu'on va fêter ensemble toute la journée sur RTL2, sachant qu'en plus, les Irlandais ont l'air eux aussi de préparer quelque chose vendredi. Dans tous les cas, c'est sur RTL2 que ça se passe.

0: Alors ça, pour moi, vous voyez, c'est tout à fait le genre de morceau qui donne envie de partir en vacances. 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Pour le moment, c'est Touchous vers Sia et Travis sur RTL 2.
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Et on attache sa ceinture avec Miles Smith et Niall Horan. Drive Safe sur RTL2. Alors que c'est à 16h hein, que vous pourrez compter sur Eric, Jean-Jean, Margot et Mathias pour un autre drive, celui d'RTL2. 3h pour faire le tour de la planète pop rock avec du live, des classiques, des nouveautés. En attendant, voilà Travis et juste après c'est Billy Joel sur RTL2.

0: est tout joyeux, c'est Billy Joel sur RTL2. Alors, il a beaucoup moins rigolé jeudi dernier quand un célèbre moteur de recherche a annoncé sa mort, alors qu'il est parfaitement vivant. Avant 15h, REM et Chiran sont dans plus de 30 minutes de son pop rock non-stop sur RTL2.
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0: Des chaussures roses, ça, Erika Moulet peut parfaitement en porter aussi. En ce qui concerne Victor Leclerc, j'ai un petit doute. Il est plus classique, Victor. Par contre, je sais qu'ensemble, ils font des étincelles dans Tandem entre 9h et midi sur RTL2. Alors que de notre côté, on a rendez-vous avec Adèle et AC/DC et Michael Jackson sur RTL2.
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0: Michael Jackson sur RTL2. Dans moins de 20 minutes, vous avez rendez-vous avec Eric, Jean-Jean, Margot et Mathias, le trio du Drive RTL2 qui vous ramène où vous voulez entre 16h et 19h. Ça va, on est large. On se met en route à Péré, One Republic et Teddy Swim sur RTL2.
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17: Il en est l'une des plus grandes stars et surtout ce que l'Amérique nous offre de mieux. Aujourd'hui, on va souhaiter un bon anniversaire. 77 ans au boss, Bruce Springsteen. Quelques années de plus, depuis l'Angleterre, mais toujours debout, toujours vivant. C'est Paul McCartney, ce sera notre live du jour. Et puis, histoire de vous montrer que le rock n'est pas une histoire de vieux, j'ai aussi pour vous le tout nouveau Last Train. Allez, à tout à l'heure, 16h-19h, c'est le Drive RTL2.
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0: Swims sur RTL2. Salut à tous. Bon mercredi. Et j'ai envie de dire bon drive, il est 16h.
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0: Salut bande de jeunes.
2: Salut Eric.
0: Bonjour Mathias.
3: Bonjour
0: Ivan.
3: Bien le bonjour.
0: Compte les jours Ivan avant de.
2: Oui, les heures là même.
3: Plus beaucoup.
0: Mais ouais. Il te reste là 2 jours.
3: Ouais, c'est ça. C'est ça. Malheureusement.
0: Pas gentil. Ah. C'est pas gentil.
2: Non.
0: C'est pas... On s'était attaché en plus.
2: Ouais, oui, c'est clair. On s'attache, bon. On s'empoisonne.
0: Alors, ça, c'est fait. Ça, c'est fait. Bon, je vais vous raconter des histoires de chansons aujourd'hui. Par exemple, Iggy Pop tout à l'heure. Ou encore Springsteen, dont c'est l'anniversaire. Oh. On a un live de Paul McCartney. C'est du lourd aujourd'hui. Le Gorillaz Feel Good Incorporated. Quant à toi, Margot, t'as un truc énorme à nous partager.
2: Quand c'est du lourd.
0: Énorme, c'est énorme.
2: C'est énorme. World of Love. Immense classique de Led Zeppelin. Hymne de Led Zeppelin. On va se plonger dans les nombreuses reprises. Vous verrez, il y a des reprises reggae, par exemple, que j'aime beaucoup. Je vous fais découvrir ça à 17h30.
0: Parfait. Et puis, bien sûr, le journal de la musique, 16h30, 18h30. Allez, il est temps, Ivan. Il nous en reste, attends, c'est quoi, 3 dodos avant que tu partes? Donc, mercredi, jeudi, vendredi. Donc, voilà.
2: Profitez
0: c'est bien. Troisième avant la fin de chanson que tu nous envoies. C'est la chanson
3: c'est
0: du stagiaire.
3: Donc, pour l'avant-avant-dernière de la saison pour moi, on écoute Wake Me Up de Aloha. Tu vas y arriver.
0: Aloé Black.
2: C'est l'émotion.
0: Tu vois, t'as qu'à pas nous quitter.
3: Mais oui, je suis désolé. Aloé Black sur RTL2.

princesse K.O. Yoa et Marine sur RTL2. En parlant de K.O., en voici avec Iggy Pop. Lust for Life, c'est... comment je pourrais dire ça? C'est l'un des grands électrochocs du rock. On est en 77, Berlin Ouest. Iggy Pop tente de se reconstruire après les excès et l'autodestruction des années Stooges et de l'héroïne. À ses côtés, David Bowie, qui lui tente de se reconstruire après l'échec et la destruction des années cocaïne. Et ensemble, ils vont faire 3 albums pour Bowie, 2 pour Iggy, c'est pas mal. Et cette chanson, Lust for Life, dès les premières secondes, tout est là. Il y a cette espèce de roulement de batterie monumental qui était un jingle. Et puis ce riff vénère, et oui, c'est un peu comme un signal d'alarme et c'est musicalement hyper joyeux, on a envie de courir. Sauf que le texte, il est glauquissime. Iggy Pop, il convoque Johnny Yen, qui est un personnage venu de l'univers de l'écrivain William Burroughs. Il est question de drogue, de corps transformés en marchandises, bref, de prostitution, de violence, de dépendance. Lust for Life, c'est courir pour survivre. Et quand on se rappelle de la première scène de Trainspotting en 1996, donc 20 ans après, où justement les flics poursuivent MacGregor, on se dit que finalement c'est exactement cela. Voici Lust for Life, montez le son, c'est sur RTL2.

0: Iggy sur RTL2 et la scène d'ouverture hein, vraiment de Trainspotting, c'est waouh. À suivre tout à l'heure Liquido, Taylor Swift et Margot pour le journal A de la musique.
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Merci d'écouter Drive RTL2, c'est jusqu'à 19h. Et vous n'oubliez pas d'ailleurs, à chaque fois qu'on entend deux Vanessa Paradis à la suite, faut appeler entre les deux. Pour aller au Trianon le 9 octobre, il y a Zazie, Vanessa, Pierre et Marguerite.

0: Taylor Swift sur RTL2, c'est le journal de la musique. Margot, alors en ouverture, qu'est-ce qu'on doit se dire?
1: Eh ben justement que Taylor Swift va faire son retour vendredi. Un an après son dernier album, The Life of a Showgirl, Taylor Swift a annoncé un nouveau single baptisé Patient Zero. Faut dire que, bon, on se doutait de quelque chose, hein. Depuis quelques jours, Tay-Tay avait remplacé toutes les lettres O de sa bio par des zéros et avait également changé sa photo de profil. Alors, vous savez, hein, souvent c'est interprété comme une annonce imminente. Mais en plus de ce single Patient Zero, Taylor Swift dévoilera carrément une réédition de son album vendredi, baptisé The Encore, comprenant 4 chansons. Elle a expliqué que ces morceaux étaient nés d'un élan d'enthousiasme spontané en Suède, juste après la sortie de l'album et l'engouement qu'il a suscité. En parlant d'engouement, il y a bien un changement de date finalement pour le concert d'Oasis. Le groupe devait se produire les 23 et 24 juillet prochains au Stade de France. Mais souvenez-vous, des travaux ferroviaires étaient planifiés au même moment, ce qui menaçait la deuxième date. Heureusement, pas d'annulation, mais le concert est avancé au 20 juillet. Oasis se produira donc à Paris les 20 et 23 juillet et a ajouté également des dates à Munich, Rome et Knepworth pour répondre à la demande exceptionnelle. Il y a une jeune chanteuse aussi qui a battu un record exceptionnel, un record détenu par Mariah Carey avec sa ballade country Choosing Texas, sortie il y a presque un an. Ella Langley, 27 ans, décroche le record du titre resté le plus longtemps en tête du classement américain Billboard. She's from Texas, I can tell. Choosing Texas est resté 23 semaines au sommet des charts et bat donc All I Want for Christmas, qu'on pensait pourtant indétrônable. Et la Langley a réagi disant ça change ma vie, celle de ceux qui ont écrit le morceau et celle de ma famille. Oui, tu m'étonnes. Et enfin, deux représentants solides du rock français dévoilent une collaboration. Les Alsaciens Last Train et les Marseillais Landmarks unissent leurs forces sur le morceau The Very End of Every Me. Une collaboration qui sonne finalement comme une évidence pour ces deux groupes français qui s'exportent bien au-delà de nos frontières et qui font notre fierté à découvrir dans Pop Rock Station avec Marjorie H, 22h minuit sur RTL2. Last Train qui sera en concert au Zénith de Paris le 3 octobre prochain. Hélène Marx assure les premières parties de Papa Roach jusqu'à la fin de l'année avec des dates à Paris et à Lyon.
0: Merci Margot, à tout. Merci. À l'heure. Voici, oh, Vanessa Paradis, est-ce qu'il y en aura deux? Je sais pas, ça c'est Divine Idylle sur RTL2.

0: Bon, ben, il n'y a pas eu deux Vanessa Paradis. En revanche, pour me faire pardonner. Ouais, je vous ai un peu chauffé là quand même. Je sais ça, j'ai bien vu que vous étiez chaud patate. Bon, en même temps, je comprends que vous ayez envie d'aller au Trianon avec nous. C'est le 9 octobre. Il y aura Zazie, il y aura Vanessa Paradis, il y aura Pierre Demar, il y aura Marguerite. Mais à chaque fois qu'il y a deux Vanessa à la suite, évidemment, faut nous appeler. Mais ça sera pas pour ce coup-là. Tout à l'heure, Midnight Oil, Indochine, ou encore le nouveau Gayle.
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Beds Are Burning avec Midnight Oil sur RTL2. Et pour nous amener jusqu'aux infos, voici Gayle. Alors, elle est texane. Elle est née en 2004 à Dallas. Autrice, compositrice, interprète. Et vendredi dernier, elle a sorti son premier album, Observing K.O. Tu te rappelles, nous, on l'avait connue avec une chanson qui s'appelait A, B, C, D, Fuck You. UK, ça veut dire fuck you, hein, que les choses soient claires. Son premier opus compte 13 chansons et le titre qu'on va écouter aujourd'hui, c'est le premier de cette liste. L'intro du projet de Gayle s'appelle Clementine. C'est c'est sorti vendredi dernier et on le découvre ensemble sur RTL2. Écoutez, c'est assez pop et c'est réussi.

0: Clémentine sur RTL 2, nouvelle chanson de la Texane Gayle. C'est la première chanson de ce nouvel album hein, qui est sorti et qui est sorti vendredi. Ça s'appelle Observing Chaos. Merci à tous d'être là. Vous écoutez le Drive RTL 2. Il est 17h. Mais quelle joie de retrouver le seul, l'unique, Brice Boitel. Bonjour mon Brice.
1: Bonjour Eric, bonjour tout le monde. L'Iran n'a jamais été un agresseur et n'a jamais démarré une guerre. Les mots de son président Massoud Pezeshkian devant l'Assemblée Générale des Nations Unies cet après-midi à New York. Nous avons été victimes du terrorisme, dit-il en référence à l'offensive américano-israélienne contre son pays. Et d'ajouter, Donald Trump doit savoir que nous ne baisserons jamais la tête. Les discours se succèdent depuis hier à la tribune de l'ONU. Ce soir, c'est Volodymyr Zelensky, le président ukrainien, qui y prendra la parole. Achraf Hakimi sera bien jugé pour viol. La Cour de cassation confirme son renvoi en procès devant la Cour criminelle départementale. C'était son dernier recours. Dans ce dossier, le défenseur marocain du PSG avait été mis en examen en mars 2023 dans la foulée de la plainte déposée par sa victime présumée. La justice rejette la demande de réintégration de Philippe Brun à la primaire social-démocrate. Le député PS de l'Eure contestait sa suspension à la suite d'accusations de violence portées par une ancienne collaboratrice. Il annonce son intention de faire appel de cette décision qui tombe à quelques heures du premier débat télévisé organisé dans le cadre de cette primaire. Les 5 candidats toujours en lice se retrouveront ce soir sur le plateau de la chaîne LCI. Sébastien Lecornu tend la main aux députés socialistes tentés par la censure face au prochain budget. Il leur propose une rencontre pour bâtir comme l'an dernier un compromis. Dans un courrier adressé au groupe PS, le Premier ministre écrit également être prêt à poursuivre cette démarche avec la même franchise et la même volonté d'aboutir. Enfin, la France redevient la première destination mondiale de ski. Ça n'était plus arrivé depuis 11 ans, porté par les Alpes et les Pyrénées. L'Hexagone a donc retrouvé le sommet du classement l'hiver dernier avec plus de 56 millions de journées skieurs devant les États-Unis et l'Autriche, ses grands rivaux. Une excellente saison principalement liée à des chutes de neige précoces dès la fin novembre qui ont permis des conditions d'ouverture optimales dans de nombreuses stations, expliquent les professionnels.
0: Merci infiniment Brice, ravi de te retrouver. On embrasse Simon qui t'a remplacé brillamment pendant 2 jours. Pour l'instant, la suite des événements sur RTL2, ça va nous amener tout à l'heure entre autres à 17h30 avec Margot qui fera une liste non exhaustive des covers de Whole Lotta Love.

Tibbs Nation, et aujourd'hui, il est, trésor de la nation américaine. Bruce Springsteen fête ses 77 ans. Il est né un 23 septembre 1949 à Long Branch, dans le New Jersey, et il grandit à quelques kilomètres de là où il est né, à Freehold, dans une famille ouvrière d'origine irlandaise, de côté de son papa, italienne du côté de sa maman, des corps de petite maison, des boulots incertains, des rêves plus grands que cette petite ville un peu pourrie. Hein. Et c'est là d'ailleurs que tous les personnages qu'il va inventer par la suite viennent. Et évidemment, alors famille plutôt modeste, hein. Son papa enchaîne les emplois, chauffeur de bus, ouvrier, gardien de prison. Relation difficile avec son papa, sa maman qui croit vraiment en lui, elle s'appelle Adèle, elle est secrétaire. Et elle va lui acheter sa première guitare. Et puis lui, il est méga ultra timide jusqu'au jour où à la télévision, il voit Elvis Presley, et il se dit, je veux être Elvis Presley. Et là, tout va changer pour lui. Il va monter le Hill Street Band et devenir la rockstar que l'on connaît. On va écouter Dancing in the Dark, un de ses plus gros tubes. On est sur l'album Born in the USA, et son manager lui dit, j'ai besoin que tu me fasses un tube. Comme s'il n'y avait pas déjà Born in the USA dans l'album. Bref, il va faire Dancing in the Dark, qui parle de lui finalement, et aussi de cette espèce de vertige face à la page blanche. Ce sera encore une fois un énorme succès. Voici Springsteen. Joyeux anniversaire, le boss. 77 piges aujourd'hui.

0: Florence Road sur RTL2, la chanson s'appelle Hanging Out to Dry. Je vous raconterai d'où elle vient d'ailleurs cette chanson et cette jeune femme, mais pas ce soir. Bruno Mars est à suivre, encore Gérald de Palmas et puis Margot avec les covers de la semaine.
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C'est RTL2 que vous écoutez. Et je vous ai jamais parlé de cette émission alors que je les adore tous les deux. Il y a une nouvelle émission de 9h à midi. C'est Eric Amoulet et Victor Leclerc qui vous retrouvent. Ça s'appelle Tandem. C'est chouette comme tout. Ça commence tout de suite après le double expresso et c'est sur RTL2.

0: de Palmas. Elle habite ici. Bah, Margot aussi, ça tombe bien. Et puis, ça me fait plaisir en plus. Margot, les covers de la semaine. Main sur le cœur, Led Zepp.
1: Whole Lotta Love, titre d'ouverture du deuxième album de Led Zeppelin sorti en 69. Et quelle entrée en matière! Récemment d'ailleurs, on se demandait avec des potes quel morceau incarnait le mieux le rock et on est tombé d'accord sur celui-ci. Whole Lotta Love, qui va inspirer bon nombre d'artistes, y compris Tina Turner, qui la reprend en 75 sur son album Acid Queen. Là où Led Zeppelin avait fait un morceau massif et très rock, Tina Turner le transforme avec un groove funky et sensuel. Sa voix apporte évidemment une couleur plus soul et chaleureuse, mais toujours avec cette puissance.

catégories voix charismatiques. Il y a celle de l'Irlandais Osier qui chante Whole Lotta Love dans l'émission radio Dermot O'Leary Show en 2014.

Et l'ambiance redevient électrique avec l'interprétation de Beth Hart et sa voix éraillée. Voici l'ouverture donc de son album A Tribute to Led Zeppelin en 2022.

crois qu'on est sur un sans faute là, au niveau de ses covers aujourd'hui. Bref, One Lotta Love n'a rien perdu de sa superbe près de 60 ans après sa sortie. Et quand en 2010, Santana et Chris Cornell, inoubliable voix de Soundgarden, unissent leurs forces pour reprendre ce classique de Led Zeppelin, eh bien le résultat est forcément rock et survolté. Écoutez plutôt sur RTL2.

0: Jérémy Frérot. Frérot, voilà, c'est sur RTL2. Tout à l'heure, Aimé Simone ou encore Green Day. Et puis la deuxième nouveauté de cet après-midi, en l'occurrence, Stovlo, avec en guest un certain Stromae.
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Day, Basket Case sur RTL2. On va un peu changer d'atmosphère avec Tove Lo. Alors Tove Lo, c'est qui? C'est une auteure, compositrice, interprète suédoise. 6 albums aujourd'hui, à l'heure où je suis en train de vous parler. Le dernier en date s'appelle Estrus. Il est sorti vendredi dernier. On la connaît parce que il y a un morceau à elle qui s'appelle Hippie Sabotage, dont le remix compte plus d'un milliard de vues sur YouTube, c'est ça? Ça vous parle? Bon, le 10 novembre d'ailleurs, elle sera à l'Olympia. Et dans son dernier album, qui est sorti, disais-je, vendredi, qui s'appelle Estrus, elle a créé la surprise en invitant un guest sur une chanson qui s'appelle Des Fleurs. Et ce guest, c'est le Belge Stromae. Allez, c'est à découvrir maintenant sur RTL2.

0: Voilà un duo pour le moins étonnant, Tov Lo et Stromae. Cette chanson s'appelle Des Fleurs. Notez-le pour Tov Lo, elle sera à l'Olympia le 10 novembre prochain. Et son album s'appelle Estrus. Merci à tous d'être là. J'ai encore parlé sur le jingle, il est 18h. Les informations, c'est avec Brice Boitel. Bonsoir Brice.
1: Bonsoir Eric, bonsoir tout le monde. Les choses sérieuses commencent du côté de la primaire social-démocrate ce soir avec un premier débat organisé sur LCI. Première des trois confrontations télévisées programmées entre les cinq candidats. Ségolène Royal, Olivier Faure, Raphaël Glucksmann, Emmanuel Morel et Jérôme Guedj. Philippe Brun, lui, ne sera donc pas du rendez-vous après le rejet par la justice de sa demande de réintégration. Le député PS de l'Eure contestait sa suspension à la suite d'accusations de violence portée par une ancienne collaboratrice. Il annonce qu'il va saisir la cour d'appel tout en dénonçant un coup monté. L'influenceur Mounib Sabi et sa compagne ont été placés en détention provisoire dans l'attente de leur jugement le mois prochain pour des soupçons de violence filmés en direct, annonce le parquet de Blois depuis plusieurs mois. Ce créateur de contenu cumule des centaines de milliers de vues en diffusant des vidéos qui mettent en scène des violences et des humiliations sur des personnes sans abri filmées dans un manoir du Loir-et-Cher. Les discours se succèdent depuis hier à la tribune de l'ONU à New York. Le président iranien Massoud Pezeshkian vient de s'y exprimer. L'Iran n'a jamais été un agresseur et n'a jamais démarré de guerre, a-t-il clamé devant l'Assemblée générale des Nations Unies, ajoutant que son pays avait été victime du terrorisme en référence à l'offensive américano-israélienne. Nous ne baisserons jamais la tête, a-t-il également lancé à l'adresse de Donald Trump. Cette découverte pourrait constituer une avancée majeure sur les origines de Paris, affirme le ministère de la Culture. Un rempart gaulois d'une vingtaine de mètres a été mis au jour dans la capitale pendant l'été. Ce mur de pierre et de bois a été retrouvé sous l'hôtel Dieu sur l'île de la Cité, tout près de la cathédrale Notre-Dame. Il pourrait être un vestige de la lutèce gauloise avant sa conquête par les troupes de Jules César en 52 avant Jésus-Christ. Et puis en football, suite de la première journée de Ligue des Champions féminines, ce soir, les Lyonnaises affrontent les Suisses du Servette Genève à partir de 18h45, tandis que les joueuses du Paris FC défient celles du FC Barcelone à partir de 21h.
0: Merci beaucoup, c'était Brice Boitel. À demain, mon Brice, ravi de t'avoir retrouvé. D'ici 19h, il y aura entre autres le journal de la musique avec Margot ou encore un live de Paul McCartney aux alentours de 18h50. Mais pour l'instant, écoutez...

Vivaphone sur RTL2 et voici Gorillaz. Alors Gorillaz, c'est un groupe créé par Damon Albarn, le chanteur de Blur, avec son meilleur pote Jamie Hewlett, qui lui est un graphiste, qui faisait des BD graphiques. Et c'est au début des années 2000 qu'ils décident de travailler ensemble. Leur premier album sort en 2005, il s'appelle Demon Days. Et il y a le premier tube qu'on va écouter à l'intérieur pour ce groupe-là, Feel Good Incorporated, avec en plus en guest de la soul pour un petit rap totalement jubilatoire. Et l'idée de cette chanson aurait été trouvée par Damon alors qu'il traversait une vallée d'éoliennes, celle de Palm Springs, sur la route de Coachella. Qu'est-ce qu'elle raconte cette chanson, qui remportera d'ailleurs le Grammy Awards de la meilleure collab pop? C'est l'histoire en gros d'une compagnie qui vous vend du bonheur en bar, un peu comme si on n'était pas capable de se le trouver nous-mêmes. Ça rappelle un peu le présent d'aujourd'hui. Voici Feel Good Incorporated, Gorillaz sur RTL2 avec de la soul en guest.

0: Olivia Rodrigo, Drop Dead sur RTL2. Je vais vite parce que U2 arrive tout de suite avec Atomic City, puis Madonna et Frozen. Et Margot, oui, je sais, j'ai tapé le micro, ça en fout Mathias. Et Margot pour le jour de la musique. Attends, vas-y.
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c'est RTL2, vendredi d'ailleurs sur RTL2, leur radio, la radio de U2, journée spéciale U2, il y en aura toute la journée, on va vous en parler beaucoup et particulièrement dans le drive. D'ailleurs, en parlant de U2, je vous propose de les retrouver maintenant à Las Vegas avec Atomic City.

0: Frozen, Madonna sur RTL 2. Margot, le journal de la musique commence comment aujourd'hui?
1: Avec Oasis, hein, puisqu'il y a bien un changement de date pour le concert. Ah oui, souvenez-vous, le groupe devait se produire les 23 et 24 juillet prochains au Stade de France, mais des travaux ferroviaires étaient planifiés au même moment, ce qui menaçait la deuxième date. Heureusement, il n'y a pas d'annulation, mais le concert est avancé au 20 juillet. Oasis se produira donc à Paris les 20 et 23 juillet et a ajouté des dates à Munich, à Rome et Networth pour répondre à la demande, bien sûr, exceptionnelle. Il y a aussi cette jeune chanteuse qui bat le record détenu par Mariah Carré avec sa ballade country Choosing Texas, sortie il y a presque un an. Elle s'appelle Ella Langley. Elle a 27 ans et elle décroche donc le record du titre resté le plus longtemps en tête du classement américain Billboard. She's from Texas, I can tell. Choosing Texas est resté 23 semaines au sommet des charts et bat All I Want for Christmas Is You, qu'on pensait pourtant vraiment indétrônable. Et là, l'anglais qui a réagi, hein, ça change ma vie, celle de ceux qui ont écrit le morceau et celle de ma famille. Tu m'étonnes, peut-être la future Taylor Swift. Je vous dis ça parce que Taylor Swift va faire son retour vendredi. Après son dernier album, The Life of a Showgirl, Taylor Swift annonce un nouveau single baptisé Passion Zero. Alors on s'en doutait un petit peu puisque Tay-Tay avait remplacé toutes les lettres O de sa bio par des zéros et avait également changé sa photo de profil, et généralement dans le milieu ça veut dire qu'il y a une grosse annonce qui arrive. Mais en plus donc de ce single Passion Zero, Taylor Swift va aussi dévoiler carrément une réédition de son album vendredi, baptisé The Encore, comprenant 4 nouvelles chansons. Elle a expliqué que ces morceaux étaient nés d'un élan d'enthousiasme assez spontané finalement en Suède après la sortie de l'album et évidemment l'engouement qu'il a suscité. Et enfin, alors là on revient en France avec deux représentants solides du rock français qui dévoilent une collaboration, les Alsaciens La Strain et les Marseillais Landmarks, qui unissent leurs forces sur le morceau The Very End of Every Me. Quelle belle idée de groupe que j'ai eu la chance de voir sur scène cet été sur différents festivals. Et voilà, ça sonne finalement comme une évidence, cette collaboration pour ces deux groupes français qui s'exportent bien au-delà de nos frontières et qui font notre fierté. À découvrir dans Pop Rock Station, hein, ce nouveau morceau avec Marjorie H, 22h minuit sur RTL2. Et La Strain sera en concert au Zénith de Paris le 3 octobre prochain. Et Landmarks qui assure les premières parties de Papa Roach jusqu'à la fin de l'année avec des dates à Paris et à Lyon.
0: Merci Margot, à tout à l'heure. Voici le disque préféré de Mathias, Dracula, Tame Impala.

0: Tame Impala sur RTL2. Et pour terminer cette émission, je vous propose un petit live de Paul McCartney. Ce sera juste après Damiano David sur RTL2.
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28: 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Taste like summer.

Damiano, The First Time. Vous avez vu, hein, il y a sans doute son groupe qui est en train de se reformer, c'est plutôt rigolo. Mais pour l'instant, parlons de Maca. Paul McCartney. Maca, c'est son surnom avec le Live in Boulder. Alors c'est vraiment une des pièces maîtresses de Paul is Live, un album live de McCartney qui était sorti fin 93. J'avais vu cette tournée, j'avais même interviewé McCartney à cette occasion, j'étais même monté sur scène, je vous jure que c'est vrai, il m'avait présenté ses musiciens, dont sa femme qui était sur scène avec lui à l'époque, Linda McCartney, avec son piano fleuri, bref, c'était absolument incroyable. Alors, cet album live, c'est pas un seul concert, c'est un montage de prises réalisées aux États-Unis en Australie, mais aussi à Boulder, qui est dans le Colorado, où il y a la plus grosse partie du concert qui avait été enregistrée, et notamment le morceau qu'on va écouter maintenant, qui est toujours un moment, c'est un peu toujours le même, on s'attend à ce qui va se passer, c'est-à-dire les explosions, tout ça, mais c'est quand même toujours très bien d'entendre Live and Let Die, la BO du James Bond, du même nom, par Paul McCartney en live. Vous êtes prêts pour les explosions? Ça commence bientôt.

0: C'était Paul McCartney, Live and Let Die, la version live sur RTL, dont on se quitte. On n'a pas Marie, on n'a pas Brice. Qu'est-ce que c'est que
1: c'est
0: bon, heureusement que vous avez gardé Ivan pour dire au revoir.
2: Oui, attends, quand même.
0: En même temps, il n'en reste plus beaucoup des au revoir. C'est peut-être pour ça qu'il est resté avec nous jusqu'au bout. Bon, demain, on fait des tonnes de trucs plutôt sympas,
1: oui,
0: comme d'habitude.
1: Il y aura le Rock Trip, hein, c'est le rendez-vous qu'on attend tous.
0: On va à Manchester.
1: Oui, je sais.
0: Et puis d'ailleurs, tant que je vous tiens, n'oubliez pas, vendredi, on n'est pas à Manchester, mais là, on sera plutôt un petit peu plus à gauche en Irlande. On va faire une journée spéciale YouTube dès le matin, mais nous, là, dans le drive, on vous a prévu quelques petits trucs, papy Kelly Hanneton.
1: Et oui, pour les 50 ans de YouTube, avec des classiques. Moi, je vous replongerai dans le tout premier album de YouTube. Vraiment, il y aura des morceaux que vous entendez jamais à la radio.
0: Parfait, c'est génial. Et je vous remercie tous de votre sollicitude de ne pas avoir relevé mon expression de daron.
1: Si, moi, j'adore.
0: Papy Kelly Hanneton.
1: Trop bien.
0: Mathias, il a même pas levé un sourcil.
3: Mais non, mais est-ce que hier, on a eu un truc encore mieux? L'aérogare.
1: Ah oui. Oui, c'est vrai.
0: L'aéroport, c'est l'aéroport, c'est
3: non,
0: pareil.
3: Non, personne dit ça.
1: Personne.
3: C'est pas grave.
1: Mais c'est mignon.
0: Bon, on dit au revoir à Marie.
4: Sauve-moi, je t'en supplie.
0: Des bisous, ciao.
1: Au revoir.
5: Merci, à demain, les amis.

Nirvana, c'est le premier cadeau de ce 19-20 sur RTL2 tous les soirs, direction qui peut changer, mais pas les sensations, en tout cas tout le son pop rock que vous aimez, avec plein de découvertes, des nouveautés. Puis à 20h, ce sera RTL2 Made in France. D'ici là, on va écouter toutes les chansons que vous aimez, les artistes aussi. Harry Styles qui arrive juste après la légèreté de Pony Pony Run Run, tout de suite sur RTL2.

0: découverte RTL de The Hots à l'instant, avec une belle histoire, un beau roman aussi et une soirée qui reste à écrire. On a le son et les groupes qui vont avec, par exemple, vos allers-retours. Je sais pas où vous êtes en ce moment même sur la planète, via l'appli ou le site ou les box aussi. Et puis dans la voiture, tranquillement, écoutez Feu Chatterton à CDC. C'est à suivre sur RTL2.
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0: Labyrinthe, l'album est Feu Chatterton, l'art de raconter des histoires. 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Evanescence et Nickelback, ça c'est la suite sur RTL2.
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avec vous sur RTL 2, un tour dans l'album Californication. Pas de soirée d'été ou d'automne sans les Red Hot Chili Peppers. Déjà 20h, bonne soirée.

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1: Bon ben ça va, on a compris. Hein. Sam Sauvage, si vous aimez son bad mood amoureux, évidemment c'est une déclaration à l'envers. Eh bien il sera en concert le 26 septembre à Saint-Malo, il a plein de dates, il passera par Reims aussi. Un autre mood, alors là c'est carrément le contraire, un diffuseur de bonheur, un distributeur de chansons d'amour et de chansons qui guérissent. De la vraie crème qui fait du bien, c'est Jean-Louis Aubert et c'est dans RTL 2 Made in France ce soir.

0: Et nous, on est sous influence avec Eddy de Préto, accro à chaque fois qu'il sort un nouveau single. On a la version live spéciale RTL 2, puisqu'il est venu dans le double expresso un matin, très tôt, une version matinale. Rendez-vous sur l'appli ou sur le site pour ne pas la manquer. Et puis vendredi, ce sera Pierre Demar à partir de 8h. Dans un instant, on va aussi se régaler avec Jen Ayash ou encore Taxi Girl.
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pour la nouvelle scène française Vernis Rouge, révélée à The Voice. C'est ça qui est fou, qui est devenu égérie, et pas seulement de la planète Marseille, mais sur toute la planète aussi, pop rock et dans RTL de Made in France, avec un duo avec le chanteur de Vidéoclub, c'est Mathieu. Ce sera dans un instant sur RTL.

0: retour dans l'album, le retour des beaux jours de Vanessa Paradis, les épines du cœur. Et elle sera au Trianon et vous aussi, peut-être le 9 octobre prochain. Évidemment, vous avez joué. Évidemment, vous allez jouer. 32-28 si vous entendez deux titres de Vanessa à la suite. Zazie, Pierre Demar, Marguerite, les trois sur la même scène. Et évidemment, écoutez aussi sur RTL2. On aura Alain Bachung dans RTL2 Made in France, Lily Allen en duo et trio aussi.
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1: C'est nouveau. Jeanne, bonjour.

0: jour.
1: Et on fait le chemin avec Jean-Jacques Goldman. On ira, oui, sur RTL2 avec le son pop rock au bout du monde. Avec Jean-Jacques, à l'instant, on a fait un tour dans l'album En Passant, un album pratiquement acoustique. C'était en 97, année de naissance sûrement des membres du groupe de Dynamite Shakers du côté de Saint-Hilaire. C'est en Vendée et ils seront en concert si vous avez envie d'aller les découvrir du côté de Mousillon. C'est à 25 km de Nantes le 3 octobre. En découverte RTL2, c'est Par le vide.

0: On aime tellement les prières de Gaëtan Roussel, le gardien du phare, l'invité permanent de RTL2. Dans un instant, on écoutera À cause des garçons. C'est RTL2 Made in France avec que des tubes. Manu Chao, Gérald Palmas sur votre route ce soir.
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été avec toi et l'automne aussi, et le printemps prochain, parti comme c'est parti pour Adèle Castillon à l'instant sur RTL2. L'inspiration de la nouvelle scène française, c'est aussi ça, les cultes comme Manu Chao, tout de suite dans Made in France.

0: Marcher dans le sable, le titre de l'album de De Palma, c'est ce qu'il fait lui. Nous, on l'écoute dans RTL 2 Made in France ce soir. Ne manquez pas ce fabuleux rendez-vous. C'est Pop Rock Station comme tous les soirs avec Marjorie H. Les Wings au programme, Jack White comme tous les soirs. Non, je plaisante Marjorie, mais on adore les Andy Warhol. Ça s'écoute fort. Il y aura aussi Iggy Pop. Ce sera dès 22h jusqu'à minuit. Mais juste avant, plaisir, volupté avec Julien Doré ou encore Zazie qui vous donne un rendez-vous au Trianon à Paris.
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1: Mercredi soir, bonsoir et bienvenue dans Pop Rock Station. Ravi de vous retrouver pour 2 heures de rock and roll au programme Blondie, Tame Impala, Stevie Wonder ou Iggy Pop. Vous pouvez également compter sur nous pour faire le plein de nouveautés avec Biba Doobie ou encore les Français de Howlin' Jaws. Mais on démarre à Brighton avec le duo Royal Blood qui a lâché leur 2e single, celui qui figurera sur leur prochain album Dead Company qui sort le 13 novembre. Ça s'appelle Swallow the Bomb et c'est tout de suite dans RTL de Pop Rock Station.

morceau entraînant qui donne envie de courir comme si on était dans la scène d'ouverture du film Trainspotting de Danny Boyle. Lust for Life à l'instant dans RTL de Pop Rock Station. C'était Iggy Pop et son classique de 1977. Mercredi, et c'est un nouvel anniversaire de Rockstar que nous célébrons ce soir. En ce 23 septembre, c'est The Boss Bruce Springsteen qui fête ses 77 ans. Springsteen, c'est 21 albums studio au compteur, plus de 140 millions d'albums vendus, 20 Grammy Awards, 2 Golden Globes et un Academy Award et même un Tony Award spécial. Et puis les fans le savent mieux que tout le monde, Bruce Springsteen c'est un artiste engagé et généreux avec des concerts qui dépassent souvent les 4 heures. On le célèbre ce soir dans Pop Rock Station sur RTL2.

Nutbush City Limits, c'était la fabuleuse Tina Turner dans Pop Rock Station sur RTL 2. Restez avec nous, car dans la demi-heure qui suit, on retrouvera The Trashmen avec Surfing Bird, Wings et Biba Doobie, qui signent notre album Pop Rock Station de la semaine.

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C'est en solo dans RTL de Pop Rock Station avec ce titre incroyable qui date de 2004, First of the Gang to Die. C'était déjà un personnage compliqué, Morrissey, à l'époque, mais pas tout à fait celui qu'on connaît aujourd'hui. Une artiste dont on entend de plus en plus parler, c'est Biba Dooby, qui sera prochainement en concert aux Élites de Paris le 30 novembre. Son nouvel album, Pylon, vient de sortir avec tout un tas de guests comme le chanteur de Deftones, le chanteur de Turnstile et Hayley Williams, la chanteuse du groupe Paramore, qu'on retrouve justement ce soir dans Pop Rock Station sur RTL2 avec ce titre « Nothing to Prove ».

0: Foo Fighters avec Everlong à l'instant dans RTL de Pop Rock Station, sorti en 1996 sur l'album The Color and the Shame. On a rendez-vous dans quelques minutes avec le shock rocker Alice Cooper avant de retrouver quelque chose de plus sobre capillairement parlant, sans parler du make-up. C'est le duo français Last Train et Landmarks. Et ouais, c'est ça, Pop Rock Station sur RTL 2.
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écoutez Pop Rock Station sur RTL 2, deux groupes français en association qui l'auraient cru, Last Train et Landmarks, Marseille et l'Alsace ensemble pour ce titre The Very End of Every Me. Les deux groupes cartonnent depuis 18 mois, alors vous n'hésitez pas à partager vos impressions sur ce titre, à moitié en anglais, à moitié en français, via les réseaux sociaux @RTL2 officiel ou @MarjorieH. Pour l'heure, on retrouve notre cover Pop Rock Station du soir et c'est un de mes morceaux préférés de Patti Smith qu'on revisite. Dancing Barefoot, sorti en 1979, Danser pieds nus, un morceau dont la muse était, paraît-il, nul autre que la maîtresse du célèbre artiste Amedeo Modigliani. Elle s'appelait Jeanne Hébuterne. On a dû voir ses nus et ses pieds nus dans pas mal de musées. Alors, avis à nos auditeurs fétichistes du pied. Voici la version de Simple Minds tout de suite dans Pop Rock Station sur RTL2.

Bouncing Barefoot, c'était un classique de Patti Smith, repris par les Écossais de Simple Minds sur RTL2. Si vous venez de nous rejoindre, bienvenue dans Pop Rock Station. Marjorie H pour vous servir jusqu'à minuit avec des choses merveilleuses comme Dive, The Vaccines, Tim Buckley et Jack White. On part tout de suite avec les Dandy Warhols et leur classique de l'an 2000, Bohemian Like You sur RTL2.

Un titre qui sent bon les années 90 et pourtant il est sorti il n'y a qu'un an. C'était Mount Rushka dans RTL de Pop Rock Station avec Darkness, la recommandation de Francis Zégut en ce mercredi soir. J'espère que vous passez une bonne soirée. Encore à venir, Tame Impala et Dive, et là c'est Queen et Hammer to the Fall sur la

0: Et bruyant venu de Brooklyn, c'était Dive à l'instant dans Pop Rock Station sur RTL2 avec ce titre Fountain qui va figurer sur leur prochain album prévu pour le 16 octobre. D'ailleurs, il va y avoir plein d'albums cool qui sortent à ce moment-là, dont Dive, mais également Fontaines DC, Hills. Bref, ça va être vraiment très très cool. Tout comme la musique qui arrive d'ailleurs dans quelques instants, You Really Got Me des Kinks, Blondie ou encore le tout nouveau titre des Howling Jaws. Restez branchés, RTL2.
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DJ rappel à fond, le tournant des années 2000, c'était Bare Naked Ladies avec One Week, un morceau qui, si je ne m'abuse, faisait partie de la BO du film Teenage American Pie. Vous écoutez Pop Rock Station sur RTL2, il est l'heure de retrouver notre nouveauté fresh du soir et elle est signée les Howlin' Jaws, trio vintage moderne originaire de région parisienne qui prépare un nouvel album pour le 2 octobre qui va s'intituler Living the Dream. Peut-être aurez-vous le plaisir de découvrir sur scène quelques morceaux en avant-première. Ils seront en tournée à travers la France cet automne et ce samedi en concert à Perpignan. Leur nouveau single a été décrit comme étant un boogie psychédélique sous haute tension. Ça s'appelle Maximum Speed et c'est tout de suite sur RTL2 et dans Pop Rock Station Howlin' Jaws.

Retour en 2018 avec The Vaccines et I Can't Quit dans Pop Rock Station sur RTL2. On repart en musique avec une petite gâterie signée Babes in Toyland et Sweet 69.

0: Babes in Toyland, avec un morceau à retrouver sur l'album Name Sisters, sorti en 1995. Encore à venir dans le dernier quart d'heure, Curtis Stiggers et Jack White dans RTL2 Pop Rock Station.
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Jack White avec Neighbors Blues, extrait de son dernier album pour nous amener à la fin de ce Pop Rock Station du mercredi. Merci à DJ Nash, producteur extraordinaire qu'on retrouvera demain aux manettes de Pop Rock Station à partir de 22h. Oh, j'en perds ma voix, mais je suis tellement excitée de vous passer le titre qui suit. C'est Strange Feelings, c'est signé Tim Buckley, c'est sorti en 1969 sur son album Happy Sad. Bisous, ciao, bye bye.

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